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2: Nous irons d'abord à Berlin rencontrer des sans-abri comédiens. Puis à Londres, écouter de la musique branchée. Et finirons à Strasbourg pour un point sur les nouvelles du jour. Voilà, tout est en place. Tout de suite donc, Rat des Villes, puis Trax à 23h15 et Arte Info à minuit 5.

Merci.

Merci.

Donc celle-ci, c'est notre première chanson qu'on a faite. Vous pouvez en vrai essayer de faire une sorte de ronde qui ressemble à rien si vous voulez. Hein. Vous avez juste à vous serrer les mains et je sais pas, faire des... je sais pas... danser comme vous voulez. Hein. Y a un rythme et il y a un bourdon.

0: Elle était un peu marrante, votre onde. Merci.
1: Merci.

c'est la dernière. Du coup, elle va être un peu plus calme. 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

0: Merci.
1: Merci. Bah, c'était Cheval de Trait. Merci au Nude Stratfest. Bon, bah, on va essayer d'en faire une.
0: Bon, on en fait une qu'on a déjà faite, du coup.

0: Merci.
1: Merci beaucoup. Merci le New Trad Fest pour l'invitation.
0: C'était Cheval de Trait. Merci.
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0: 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On va refaire une reprise parce que bah, on a pas un milliard de sons où les autres on les connaît pas très bien, donc on va préférer faire ceux qu'on a déjà fait. Bah super, c'est accepté. Bon bah...
1: Toujours pareil, vous pouvez refaire une ronde. Ce sera la dernière dans la soirée là, de toute façon.

0: Jerry Braz. C'était vraiment la dernière là.
1: Ouais, c'est bon.
0: Mais merci beaucoup.

0: Excellent. C'était le dernier live de la première soirée du premier
1: New
0: Trad Fest. Eh oui. Alors je ne sais pas si on doit arrêter toute musique dorénavant. Peut-être pas. Non, c'est peut-être pas une super idée. Ok, on va écouter un petit machin, quoi. Ok.

0: Bonsoir. Bonsoir à toutes, bonsoir à tous. Merci d'être là. Je voulais juste dire un mot sur le concert et ce que vous allez entendre. Donc, ce qu'on va jouer ce soir, il y a des textes en français et puis des textes en occitan. Et pour vous donner quelques clés pour le voyage, on a travaillé sur des textes d'une poétesse limousine et d'un poète limousin, et puis sur des thèmes traditionnels, ce qui les réunit tous. C'est un peu une exploration, puisque le premier texte parle de ce que cette personne qui était poétesse et paysanne, mais surtout paysanne d'ailleurs aussi, voyait au quotidien, donc l'infime, l'indicible, le presque secret, l'eau, la pierre. Et peu à peu, ce monde va s'ouvrir et se déployer pour venir questionner qui habite le monde. Et qui habite le monde va prendre plusieurs formes. Ça va être la forme de femmes, d'oiseaux, qui seront à la fois déployées et à la fois découpées en morceaux et qui vont renaître à l'existence pour arriver vers la dernière pièce qui est ce qu'on appelle l'Houplane des Madeleines. Et c'est la chanson qui raconte comment Madeleine, en tant que femme, va s'insurger contre l'arrivée de la religion unique, de la pensée unique, et comment elle va refuser de quitter sa place de femme pour incarner ce qui est là, présent, ce qui vit face à la mort, face à la destruction totale. Ce concert ce soir, comme tous les concerts que nous faisons, nous le dédions au peuple palestinien. Il est important de parler de ça parce que c'est quelque chose qui nous touche, même sans qu'on le sache. Et surtout, ne surtout pas croire qu'on ne peut rien faire. On peut faire des choses qui peuvent être infimes. Et si d'ailleurs ça vous intéresse, je peux en discuter après avec vous. Même si vous n'êtes pas d'accord, on peut discuter de ça. Mais je vous assure qu'on peut faire des choses extrêmement minimes qui participeront à la réélaboration de la plus grande chose que l'être humain ait fait, l'humanité et l'humanisme et la foi en nous, pas la foi dans des choses qui nous dépassent, mais la foi en nous-mêmes et en cette qualité unique que seul l'humain peut développer, l'amour et la possibilité d'être tous dans ce mouvement-là et de se respecter et de vivre ensemble. C'est très important de croire à ça, c'est unique et c'est notre plus grand devoir, je crois. Merci beaucoup. 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
1: 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Gloire à la mer du vent, à l'air célestial qui change entre les rameaux de couleur et d'haleine.
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1: 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Honneur à l'arbre qui s'ouvre. Et merci pour la feuille qui tombe à la feuille qui vient. Honneur et gloire à qui le peut, à qui le sait, à qui le veut, au maître de la sève et du temps, quel qu'il soit.
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Merci.

0: mission d'un chant, ça c'est sûr. Il y a quelque chose de réparateur, quoi.
1: Surtout que c'est un chant qui est partagé par les individus du même groupe et qui a vraiment une structure où les mâles chantent avec les femelles. Donc si tu as plusieurs mâles, par exemple, ils chantent tour à tour et ils évitent de se superposer. Donc c'est assez drôle, ils s'arrêtent vraiment dans un moment un peu critique. Là, il y en a un autre qui commence. Et puis,
0: c'est intéressant.
1: Un chant collectif.
0: Ouais, du coup, ça c'est... Tu vois, pour les Guerzius, c'est des chants individuels, a cappella. Donc t'es vraiment juste, c'est encore une voix. Mais par contre, c'est une voix collective, quoi. Dans le sens où, en fait, c'est des histoires qui n'ont cessé de se transformer depuis le Moyen-Âge. Et qui sont toujours aussi chantées pour les autres. Dans un cadre qui n'est pas celui de la représentation, quoi. Mais je pensais aussi à ça par rapport à peut-être pourquoi est-ce que... qu'est-ce qui était pertinent et que potentiellement on a perdu ou qui serait chouette de retrouver dans une pratique là, dans ce que tu décris, c'est des pratiques rituelles en fait, et dans une pratique en Bretagne comme celle de la complainte chantée, c'est que on est dans de l'art en fait, enfin on est dans du sensible, mais on n'est pas dans de la représentation. Et du coup, je pense qu'il y a aussi là un lien avec ce qui se passe au New Trad qui est assez fin par rapport à ce dont on a besoin sur la scène artistique en ce moment. C'est pas forcément de voir des stars sur scène, quoi. C'est vraiment de rendre possible la présence de la musique et de la danse grâce à un contexte, et que en fait cette présence de musique et de danse, elle est réparatrice et elle est tisseuse de liens, quoi.
2: Moi, ça me plaît.
0: Ouais.
3: Wow. Si je rebondis là-dessus.
2: Ah, mais t'as retrouvé ta voix.
3: J'ai retrouvé ma voix.
0: Waouh, bravo.
3: J'ai quitté la salle des fêtes hier soir en échangeant avec quelqu'un avec qui j'avais pas du tout évoqué les sujets dont on parle maintenant. Et le dernier mot fut l'invisible.
0: Ouais.
3: Et en parlant du set de My My My, qui était sur scène et qui utilisait un instrument. Un oscillateur sous forme de thérémine, et du coup il n'appuyait pas sur des boutons pour lancer ou activer des sons, mais gesticulait dans l'air, et ça impressionnait cette personne qui disait comment pouvait-il jouer avec l'invisible. Et encore une fois, ce qu'on a un peu aussi nous invoqué en termes de pensée en filigrane surgit, même chez certains ou certaines qui n'avaient pas forcément de lien avec cette problématique-là.
0: Ouais.
3: Donc j'ai trouvé ça très joli.
0: Ouais, c'est super.
3: Et puis en repensant à la conversation, rencontre au cours de laquelle on a lancé ce sujet, en reparlant par Nucleus, je me suis rendu compte qu'on était, qu'on a créé une table ronde sans table, avec un espace vide au milieu.
0: C'est intéressant. Ouais.
3: Et ça n'a pas été sans rappeler des séances de spiritisme. Donc quelqu'un m'a aussi amené à penser à ça. Mmh. Donc voilà, il y a quelques surgissements, il y en a eu d'autres. Mais là, voilà, je voulais te dire que ce qu'on avait planté comme petite graine, même avant le New Trad, ça fait son chemin et, et je les retrouve à des endroits inattendus.
2: Mm. Donc là, tu fais référence à un événement qui s'est passé en début de semaine, auquel tu as participé, qui était la rencontre des professionnels des musiques trad et expérimental, quoi. Mm-hmm. Au moins, et d'essayer de faire en sorte que ces gens-là se rencontrent, quoi, se regardent un peu, s'observent.
3: Se parlent aussi. Ouais. donc on a aménagé un espace qui se trouvait être un espace circulaire, où on a fait tourner la parole jusqu'à arriver à toi, et on espérait lancer un dialogue, un échange autour de des pratiques maca, parce que c'est ton sujet, mais peut-être que tu peux aussi le reformuler mieux que moi. Qu'est-ce qu'on convoque quand on chante des chants danses, des pas qui nous ont été transmis, qui viennent...
0: Ou d'ailleurs qui ne nous ont pas été transmis, parce que c'est aussi tout ça.

0: ça c'était hyper intéressant.
1: Tu vas voyager dans le
0: jeudi.
1: Ouais.
0: C'est que, en fait, je pense qu'on est aussi dans un. Je pense que c'est hyper important de se poser cette question de la tradition.
1: Ouais, ouais.
0: Parce que, en fait, après plus d'un siècle d'appropriation des traditions par des mouvements plus réactionnaires, on est. Pardon, ça m'a déconcentré. Il y a quelque chose vraiment lors d'une coupure qui s'est opérée.
1: Ouais, ouais, ouais.
0: Et en fait, là, aujourd'hui, on est dans un. Donc, il y a déjà eu un revival dans les années 70 qui était issu d'un contexte différent de celui dans lequel on est maintenant, avec pas les mêmes problèmes auxquels on fait face. Et en fait, là, il y a quelque chose, quand même, réellement, où en fait, il y a réellement une coupure de lien. Et en fait, la façon dont étaient dansées des danses juste de village en Bretagne au 19e, en fait, on ne sait pas. Parce qu'en fait, tout ce qui s'est recueilli et tout ce qui a été noté et tout ce qui a été genre réifié à l'intérieur de, même si c'est aussi positif que ça a été fait, mais bon, par exemple en Bretagne, des cercles celtiques, etc., en fait, c'est pas non plus la façon dont c'était dansé
1: ben
0: avant. Et donc, nous, on se retrouve là, et moi, c'était un peu le truc avec les Gwarzyou. Moi, j'ai grandi en Bretagne, j'ai pas appris le breton, en fait.
1: Ben ouais, ouais.
0: Et du coup, je me suis retrouvée dans une situation où je savais qu'il y avait quelque chose là, je savais qu'il y avait quelque chose qui m'appelait, et en même temps, j'avais. Il n'y a plus personne qui les chante pour leur fonction première. Il y a des gens qui les chantent sur scène par entretien d'un patrimoine culturel ou maintenant un peu justement des réappropriations du trad. Ça, c'est justement ce qui m'intéresse. Mais
1: c'est des relectures de langages mystérieux dont on a perdu la clé.
0: Mais dont on a vraiment perdu la clé. Ouais. Parce que jeudi, c'était ça qui était fou. Pour le coup, pour aller souvent dans des bals trad ou des fest-noz, il y a quand même au moins toujours 50% des gens qui au moins sont repassés par le truc de cerf celtique, etc. et qui du coup ont un sens de ce qui est. De, en tout cas, une danse bretonne qui a été, je dirais, codifiée. Et en fait, là, on était sur un truc où personne ne savait. Et donc, mais on avait envie de danser du trad. On avait envie de danser en cercle et tout. Et mais en fait, moi, par exemple, c'était pas des musiques que je connais. Enfin, moi, les danses trad, entre guillemets, que je connais, elles sont bretonnes. Mais là, c'était pas le cas, donc je les connaissais pas. Mm-hmm. Et en fait, on était dans un truc où, du coup, pour le coup, c'était pas facile. Parce qu'il y avait vraiment une sensation de « Ok, bon, ben là, on sait pas ce qu'on fait, en fait.
1: Ouais. »
0: Et je trouve que c'est dans ce moment-là qu'on est. On est dans un moment où, en fait, ça a tellement été, je me répète, mais instrumentalisé. Et puis ensuite, mis dans une industrie... touristique. En fait, tout a été tellement coupé qu'on n'a plus que accès à peut-être quelque chose qui n'était pas ce que c'était, en fait.
1: Oui,
0: et en fait, peu importe. Oui. Et c'est ce qui nous permet de faire du new trad, en fait.
1: Bah oui,
0: c'est de dire, de toute façon, ça n'a jamais été comme ça. Enfin, on ne sait pas. Mais par contre, il y a quelque chose qui nous touche, en fait.
1: Exactement. Bah, ouais. On parle toujours depuis un présent pour... consulter les traces d'un passé.
0: Ouais.
1: Donc c'est, enfin, quand on parle de n'importe quelle époque de l'histoire, préhistoire ou autre, on construit avec notre sensibilité du moment quelque chose qui va nous arranger pour nous aider à comprendre le présent.
0: Mais complètement. Et je pense que ce qui est intéressant dans ce cas-là en particulier sur la question de la perte, c'est qu'on a quand même vraiment affaire à des cultures rurales. Qui ont disparu.
1: Ouais.
0: Et un monde qui a disparu. En fait, si on regarde tout ce qui s'est passé pendant la période de remembrement agricole et tout, le paysage lui-même, en fait, les formes de vie, les choses ont disparu, c'est un fait. Ouais. Mais, en même temps, en s'y reliant, c'est une façon de continuer à les faire vivre. Et donc, ça donne aussi des stratégies de vivre avec la perte. Et c'est pour ça que je tissais ce lien. Je pense que notre appel vers le trad, en fait, c'est aussi un appel méthodologique pour comment aujourd'hui on fait face à la perte dans un contexte d'extinction de masse, de génocide qui nous concerne nous et les générations à venir, quoi.
1: Bah ouais, ouais.
2: T'étais à la Projo mercredi.
0: Mais non, ça ne saurait tarder là, le visionnage de film.
2: Tu vois de quoi je parle, souvent l'univers se mutine.
0: Oui, parce que Élise m'en a parlé.
2: Incroyable. Donc en gros, c'est un film de, je cherchais son nom, de Benoît Perrault, et il a mis 10 ans quand même à le faire, hein, ce film, puisqu'il s'est intéressé aux archives pellicules du Poitou et des archives de cinéma amateur. On ne sait pas qui a filmé ça, et les images sont incroyables. Il a tout rescanné. Il a rescanné toutes les pellicules qu'il a utilisées dans son montage, et on peut voir effectivement donc des choses disparues, hein, des métiers disparus. C'est un mélange entre un film d'Arnaud Despalières et Koyaanisqatsi, quoi. C'est un ovni total. Ouais.
1: Et une question que je ne vais pas poser à Benoît, même si on a pas mal échangé, c'est pour. Enfin.
2: J'ai le reportage si tu veux.
1: Il y a dans ce film des images de mariage. Et il n'y a pas d'image d'enterrement.
0: Oui, on parlait de ça.
1: Et là aussi, je pense qu'on est un peu démunis sur, pour revenir sur les pratiques maca, mais aussi funéraires.
0: Ouais, oui, tout à fait.
1: Donc comment, dans les siècles, on a accompagné les gens, les proches et moins proches, dans ce passage-là.
0: Ouais.
1: Et là aussi, ça a été accompagné par l'Église pendant une grande partie de l'histoire, mais il y a eu un avant. Et puis là, maintenant, il y a, semblerait-il, une industrie qui vient se plaquer là et qui laisse assez peu de marge de manœuvre.
0: Ouais.
1: Et peut-être qu'il y a un interstice ici pour la génération que nous sommes, pour se réapproprier ce moment. Et toutes les deux, on a déjà échangé, parlé de ces initiatives de coopératives funéraires et d'alternatives. Ça semble pas facile, mais il y a des gens qui se bougent pour ça.
0: Carrément. Et je pense qu'en fait, ça, moi, ce que je disais, c'est que je pense que ça répond du même mouvement que notre façon de réinventer des musiques traditionnelles, en fait. C'est le même élan. C'est quelque chose qui on veut. C'est une tentative de retisser des liens qui sont plus que matériels en fait, et qui sont aussi plus que entre guillemets entre humains, entre personnes présentes, visibles ensemble quoi. Et dans les nouvelles, enfin ce mouvement un peu des nouvelles pratiques funéraires, c'est vraiment d'inventer des nouveaux. C'est une pratique collective de réinvention de rituels de deuil, en fait, et de façon de aussi. Parce que à l'intérieur de ces nouvelles pratiques funéraires, par exemple, il y a aussi toute cette question, par exemple, d'humanisation des corps et tout ça. Et donc, il y a aussi comment, finalement, le corps de la personne disparue, c'est un corps qui a une fonction, je dirais, écologique directement dans sa mise en sol.
1: Ouais.
0: Et donc il y a plein de trucs de reconnexion, de se dire mais en fait quand mon corps il est aussi source de vie en fait. Et donc ça encore, ce truc de présence des morts parmi les vivants et de d'agentivité quoi.
1: Bah ouais, et puis aussi on risque bien de se retrouver comme sur le parquet jeudi soir. On a envie de le faire, mais on est surpris.
0: Exactement.
1: On ne sait pas quoi faire.
0: Exactement.
1: La mort survient parce qu'elle surviendra pour tous et pour toutes. Et on a envie de le faire, on ne sait pas comment s'y prendre. Donc on va interroger des choses qu'on a en mémoire, peut-être en mémoire enfouie dans l'inconscient. Et ce sera une page blanche aussi.
0: Et c'est pour ça que c'est archi important que ce soit un vrai sujet à la fois de réflexion et de pratique en ce moment. Parce que en plus, on est à chaque fois sur le dance floor, c'est pas une situation d'urgence, c'est juste presque un regret de se dire, ou pas un regret, mais on pourrait vivre une expérience ensemble qui est balbutiante parce qu'on sait plus trop comment faire. Mais dans le cadre d'un décès, en fait, c'est une expérience, c'est un choc, c'est un moment qui est où il n'y a même pas le temps de penser. Et du coup, tu te retrouves face à une situation, mais dont on parlait beaucoup de personnes qui sont dans cette. Qui sont officiants funéraires et qui sont en train de réfléchir à cette question de réappropriation du rapport mort, que en fait tu as affaire aux pompes funèbres et que c'est complètement déshumanisant quoi.
1: Bah oui, et le risque c'est de se retrouver démuni et de l'espace-temps est très très court là, très réduit, et il faut pas louper ce moment.
0: Ouais.
1: Enfin, il y a quelque chose à pas louper pour ne pas se retrouver dans une.
0: À la fois pour les morts et pour les vivants.
1: Pour les morts et pour les vivants.
0: Il y a aussi une responsabilité des vivants, je pense.
1: Complètement.
0: À accompagner les morts. Et il y a aussi juste, encore une fois, la reconnaissance de. Je me répète, du pouvoir d'action des morts sur les vivants, en disant ce moment-là aussi, c'est ce qu'on disait tout à l'heure, les veillées mortuaires, c'était un moment de tissage de liens. C'était vraiment un moment de renforcement de la communauté. Et du coup, le fait que. Le fait qu'on puisse réinventer un rituel grâce quelque part à la disparition de quelqu'un, en fait, c'est hyper précieux parce que ça, c'est encore une fois, c'est le pouvoir de la personne qui disparaît qui permet aux vivants de continuer.
1: Oui, aussi, dans un rapport de transmission pour sur plusieurs générations.
0: Ouais. Et je pense que c'est à ouvrir aux non-humains, cette question de la perte, de comment est-ce qu'on se responsabilise et comment est-ce qu'on deuille et donc on se reconnecte aussi devant la perte d'être non-humain. Je pense que c'est un truc qui est précieux à se poser comme question en ce moment, vu le contexte. Parce que sinon, c'est comme si on subit de l'extinction et on est juste dans quelque chose de psychologiquement difficile, mais en tout cas dans le contexte dans lequel on est, parce que bien sûr, là moi je parle d'un contexte occidental dans lequel ces liens ont été coupés, ce qui n'est pas le cas dans ton expérience par exemple à toi de Madagascar.
3: Je pense qu'ils ont été quand même perdus à un moment donné et qu'on les retrouve maintenant. Après, ce que tu me fais penser, ça me fait penser aussi à d'autres non-humains. C'est-à-dire, ça me fait penser à un auteur, Robert Pogue Harrison, qui a écrit The Dominion of the Dead et qui avait une réflexion intéressante en disant que là, on est quand même dans un monde où en fait, on se projette même pas notre propre, justement, nos propres funérailles, alors qu'avant, c'était quelque chose où tu savais où t'allais être enterré. Et on vit notre vie sans savoir vraiment comment on va finir. Mmh. Et aussi que c'était représentatif de la façon dont on est déconnecté, en effet, de notre monde et du vivant, et même de la mort des animaux qu'on mange, par exemple. Et ça part pas d'un discours uniquement pour promouvoir le végétarianisme ou quoi que ce soit, c'est vraiment... part d'un discours sur la déconnexion de ce qu'on a, de notre propre mort et de la mort de ce qui nous entoure, qu'on a enveloppé sous un voile, et qu'en fait, comment est-ce qu'on peut vivre complètement sans jamais... Voilà, exactement.
1: Ouais. C'est incroyable.
0: Ouais.
2: Tu peux redonner la référence, ça a l'air...
3: Oui, Robert Pogue Harrison, The Dominion of the Dead. Il a aussi fait Shadow, The Forest of Civilization, et c'est vraiment mon auteur préféré. Non, Forest, The Shadow of Civilization, pardon. Et en remettant en lien aussi justement toutes les conceptions de la forêt, mais aussi de façon artistique dans la peinture, dans vraiment la façon dont on considère la forêt depuis toujours. Et comment est-ce que ça part par aussi les mythes, les croyances de ce que c'est le sauvage, de se perdre, de devenir fou dans la forêt. Et comment ça a façonné notre rapport à l'écologie de la forêt aujourd'hui. Et moi, c'est mon auteur préféré, je conseille. Et par contre, là, c'est The Dominion of the Dead qui est vraiment autour des rites funéraires aussi.
2: T'as un peu de name dropping là, à balancer comme ça, des auteurs qui t'inspirent dans tes recherches?
0: Ça dépend si on...
2: Faut que tu te rapproches un tout petit peu quand même, pour parler.
0: Faudrait que je prenne un peu de temps de réfléchir à qu'est-ce qui est vraiment... qu'est-ce qui est vraiment pertinent par rapport à notre discussion maintenant. Je pense oui, bien sûr, Vinciane Després. Je pense qu'en France, enfin en littérature francophone... Ah, on est hanté par un son.
3: C'est Habité en oiseau. Très bien.
0: Oui, et tout à fait. Et aussi tout son travail sur la parole des morts, en fait, la présence des morts dans le quotidien des vivants. Elle a énormément. Il y a Les Morts à l'œuvre, notamment, qui est une série de témoignages, en fait, finalement, de personnes qui cohabitent avec leurs morts. Donc, hyper intéressant. Ouais, il y a toute une série, en tout cas, de travail qu'elle a fait sur ça, sur la gentilité des morts, en fait. Je pense que c'est une des personnes à lire, ouais.
4: Est-ce que je peux te poser une question sur... t'as étudié des guerzou funéraires. Est-ce que t'es parti d'un corpus? Enfin, comment t'es allé trouver ces textes-là? Comment tu les as travaillés? Parce que tu disais que tu parlais pas breton.
0: Ouais.
4: Du coup, c'est pas forcément évident, j'imagine, d'avoir des traductions aussi. Donc, ça m'intéressait de savoir comment t'avais travaillé sur ces textes-là.
0: Bah, en fait, il y a quand même un assez gros travail qui a été fait, en tout cas en Bretagne, de recueillement et ensuite d'organisation des bases de données et de mise en ligne. Et il y a Dastum Media, par exemple, qui fait un super gros travail. Et donc, en fait, en vrai, moi, je suis dans un... Il y a plusieurs bases de données où je suis dans une position où, de toute façon, je ne suis pas ethnomusicologue, je ne suis pas historienne. Donc, moi, tout ce que j'approche, ma thèse, c'est de la recherche-création, donc je l'approche aussi... depuis mon point de vue d'artiste par rapport à ma propre pratique avec le trad, donc de façon réflexive, tu vois, donc je peux pas, je cherche pas à faire le travail d'un ethnomusicologue, mais en tout cas, ce qui est super, c'est que grâce au fait qu'il y a eu, avec des pour et des contre, mais en tout cas tout ce travail qui a été fait, moi j'ai accès à des grosses bases de données, et du coup, il y a quelques personnes qui ont quand même, il y a quelques personnes de référence qui ont écrit, il y a une thèse, il y a un petit nombre d'ouvrages et d'articles, qui ont été écrits de façon, tu vois, genre comme des réflexions vraiment sur ce que c'est que la Guerz et sur son histoire et tout ça. Et il y a des recueils de chants traduits. Et après, en particulier, enfin, je veux dire, après là, je ne sais pas si ce sera intéressant de rentrer en détail, mais à la fin du 19e, il y a vraiment eu deux gros ouvrages majeurs qui ont été faits par des folkloristes. Donc ça, c'est toujours une source, mais après, c'est toujours aussi la question, comment est-ce que tu approches des sources qui datent du 19e et qui, en fait, sont pas forcément... ça pourrait être pertinent si je faisais, un, mais ça a déjà été fait de toute façon, mais si je faisais aussi une étude un peu historique sur le contexte d'émergence de ce type de recueil. Mais en fait, c'est pas vraiment ça mon travail. Donc moi, j'ai ça aussi un peu comme source, mais c'est pas non plus complètement une source fiable, entre guillemets. Mais c'est aussi tout ça le sujet, c'est que qu'est-ce qui est fiable, tu vois. Et du coup, moi, je pense que ce qui m'intéresse, c'est presque plutôt de se dire, bah voilà, moi, il y a plein d'histoires. Il y a plein d'histoires qui ont été traduites. Parfois, elles n'ont pas été traduites. Donc, j'ai des amis qui sont bretonnants. Donc, parfois, je peux avoir des échanges s'il y a quelque chose qui me questionne. Mais sinon, en fait, je me base sur les histoires qui ont été traduites. Et je me demande juste, OK, comment est-ce qu'elles peuvent être dites aujourd'hui? Par exemple, je suis en train d'écrire un spectacle dans mon travail, du coup, à partir d'une gouverse. Et la question que je me suis posée, elle raconte l'histoire d'un... En gros, c'est la gouverse de Skolvan. Et elle raconte l'histoire d'un revenant qui a commis... d'après l'histoire, encore une fois, c'est qui a commis un certain, enfin, des actes assez terribles de meurtre, de vol, de pillage et tout ça, et qui revient parmi les vivants en tant que fantôme pour demander pardon à sa mère. Et en fait, cette Wurze, elle raconte, elle décrit la manifestation de ce fantôme dans le quotidien de la mère, sous des formes élémentaires, tu vois, des manifestations de feu sur un talus, par exemple. Et je pense qu'elle a pour fonction surtout de... En fait, elle raconte plein de choses sur la question du pardon et tout ça. Bien sûr, c'est aussi ancré dans une culture qui a été très catholicisée, tu vois. Mais là où, moi, du coup, je me suis posé la question, et ben donc voilà, ben, moi, j'ai accès à ce chant, j'ai accès à des enregistrements de différents... de différentes personnes qui l'ont chanté au cours du XXe siècle, qui étaient qui le chantaient non pas en représentation, mais vraiment parce qu'elles leur avaient été transmises. Et j'ai accès aux traductions, j'ai accès à la sonorité de la langue, et je me demande, OK, qu'est-ce que ça produisait, et qu'est-ce que ça peut produire maintenant, et sous quelle forme? Et du coup, ma stratégie, et si c'est pour ça aussi que, enfin, je veux dire, je suis passionnée par les artistes qui sont programmés ici, c'est que je me suis rendu compte que je ne pouvais faire parler cette Gwerze, en tout cas à plus que des bretonnants ou à plus que des geeks de culture celtique, tu vois, en la faisant rencontrer, je ne pouvais la faire parler qu'en la faisant rencontrer d'autres mondes, en fait. Et donc, du coup, ma recherche, elle s'opère aussi comme ça, quoi. Tu vois, il y a des répertoires, il y a des bases de données en ligne, il y a les relectures des textes, et il y a comment je me dis, OK, mais qu'est-ce qui est pertinent dans ce champ, en fait? Qu'est-ce que ça a encore à nous dire, et comment je peux donner la parole à ceux qui ont encore à parler, tu vois? Après, si tu veux vraiment des... je pourrais te faire une liste si tu veux vraiment genre des sites internet et des livres, mais...
4: Je pense que je les aime, et ouais. Je trouvais que c'était intéressant, ah oui, okay, peut-être d'en parler aussi, parce que c'est un travail qui a été commencé, et c'est chouette de voir comment tu t'appropries ces données-là, quoi.
2: Ouais, Antoine, il fait de la musique, et du coup, t'as joué au Newtrad l'année dernière, mais toi aussi, tu utilises des Gwerz ou pas?
4: Oui, je chante quelques Gwerz.
0: Est-ce que toi, comment s'appelle ton groupe?
4: Comment
0: s'appelle ton groupe ou ton projet?
4: René Danger.
0: Ok. Et c'est breton, ton projet est breton?
4: Pas que, mais je chante un peu en breton.
0: Ah yes, ok. Et donc, il y a certaines Where's You que vous avez réinterprétées?
4: Oui.
0: Ah bah, on va en parler.
4: Ouais, si tu veux.
0: Ok, comment vous les avez choisies, vous?
4: C'est vraiment des gros classiques, ceux que j'ai chantés l'année dernière. C'est Gwerz ar Vejinerien, Enez Eusa, enfin Ti Elisiza. Donc, c'est vraiment des gros classiques. mais justement, récemment, j'ai essayé de chercher d'autres textes, et c'est pour ça que je te posais cette question,
0: okay.
4: Parce que je suis allé voir aussi les feuilles volantes,
0: ouais.
4: Sur Dastum et tout ça,
0: ouais.
4: et c'est un peu un puits sans fond quand tu mets le pied dedans, et puis ouais, c'est intéressant de trouver plein de textes que...
0: Puis en plus, on a tout un autre enjeu qui est, pardon, excuse-moi, mais qui est que pour le coup, on a surtout les textes, on n'a pas forcément la musique, et donc parce qu'en fait, avant tout, c'est des textes. Et après, c'est toute la question des musiques modales après qui vient là, mais c'est qu'il n'y avait pas une façon de les chanter. Et du coup, c'était plutôt à propos de l'histoire racontée, et après l'émission de l'histoire par une forme chantée plutôt que par une forme strictement parlée, ça produit autre chose, quoi. Qui est d'ailleurs dans les Gwerz You, un peu quasiment lors d'une transe, vu à quel point c'est long. Mais je me suis aussi un peu posé la question. Je me suis dit, bon, bah, si je réinterprète, pareil, c'est un canon, hein, Skolvand, c'est une des plus connues. Est-ce qu'il s'agit de réinterpréter la mélodie telle qu'elle était chantée par Marie-Josée Bertrand? En fait, je sais pas s'il n'y a pas une mélodie exactement, tu vois.
4: Oui, puis même, c'est beaucoup de couplets et la mélodie, c'est soi-disant toujours la même, ouais, pour tous les couplets, mais en fait, elle évolue, le ton, il évolue tout,
0: ouais,
4: le long
0: complètement.
4: Du morceau, donc il y a aussi ça qui est, c'est pas figé.
0: Et du coup, je pense que ça vient être aussi source d'inspiration, non pas dans exactement quelle est la mélodie, mais dans la façon dont la chanson fonctionne elle-même. Donc, dans justement cette espèce de... pour revenir à l'Athènes, par exemple, pour moi, l'expérience d'un morceau, c'est vraiment quelque chose qui se construit graduellement et qui se transforme petit à petit pour faire monter en nous une énergie, en fait. Et si on analyse, par exemple, une Gwerz, on peut aussi se poser cette question, en fait. Bon, non pas c'est exactement cette mélodie, mais... Qu'est-ce qui se passe au cours de l'émission, de la narration, en fait? Ça prend quoi comme forme? Comment ça se transforme?
1: Et qu'est-ce que ça envoie aussi comme vibration dans l'air, dans l'invisible?
0: Ouais.
2: On peut écouter peut-être un peu de musique aussi, faire une petite pause, ça vous dit?
0: Carrément.
2: Un petit peu de Gwerz Boy Je sais pas, est-ce que tu... Là, je suis sur Bandcamp. Ce morceau-là, il est OK ou tu te...
4: Non, ce qui est instrumental.
2: Ah. Alors, on est sur Internet en direct.
4: Si tu veux un classique.
2: Ah, on va mettre un morceau de René Danger. C'est parti et on revient. Alors, c'est parti. Ça part pas du tout, mais des fois, ça... Alors, il faut que je monte le bon bouton, voilà, ça y est.

0: quelque chose. Alors, de collectif en fait.
1: On va couper la musique. Bam. Merci Antoine. C'était cool. Je suis fatigué.
2: Ouais.
1: Je rigole pour n'importe quoi.
2: On est tous fatigués.
1: Ouais, t'étais parti donc sur
2: sur Ernesto de Martino.
1: Ouais. Est-ce que tu veux essayer de continuer sur ta lancée et peut-être de reformuler ce que tu viens de dire à l'instant hors antenne?
2: Ouais, j'ai réfléchi. Non, je disais juste que là, c'est pas du tout le contexte breton, mais que des ouvrages extrêmement intéressants sur les pratiques rituelles du deuil, c'est ceux qui ont été écrits par Ernesto de Martino, et notamment sur la pratique des pleureuses. Et tout ce qui... Enfin, ce qui est intéressant, c'est en italien. Et ce qui est intéressant, c'est que c'est toute une question aussi de genre mise en scène de l'expérience de la perte et de pour faciliter le travail de deuil et en même temps ce dont je parlais tout à l'heure en référence à ce que disait Héloïse sur peut-être avec le trad aussi un espèce de désir de retour à un temps mythique ou quelque chose comme ça. Et ben, ce que je disais, c'est qu'en fait, ce qui est décrit par De Martino, c'est que dans... Je vais essayer de le faire simple parce que c'est pas non plus très facile à expliquer.
1: Ouais, non, mais c'est clair. Mais après, c'est bien que tu t'essayes de le faire. Et...
2: Oui, oui, non, mais en plus, ça permet de rebondir. Mais qu'en tout cas, dans ces pratiques rituelles du deuil, il y a convoqué quelque chose de l'ordre d'un temps mythique ou en tout cas d'une expérience de la mort qui est bien au-delà de celle de l'expérience individuelle de la famille qui l'a vécue. Et c'est par ce passage, par le mythe, qu'on peut un petit peu... Enfin, faire... En fait, c'est par le passage, par le mythe que le deuil est possible pour ensuite revenir à son deuil personnel. Et je pense que du coup, pour nous, c'est vrai que ça pose un peu question, c'est quoi le mythe en fait ? Parce qu'on a été tellement, en tout cas en Bretagne, c'était extrêmement catholicisé, enfin en France entière, hein, mais avec bien sûr des spécificités culturelles par région, mais donc c'était ça qui nous permettait aussi de se dire, ok, bah, il va se passer quoi avec le corps ? Bah, en fait, ça va, le mort, il va aller au purgatoire, et puis il va faire ce tel et tel trajet, et tout ça, tu vois ? Et donc, donc en fait, ça permet aussi de faire le deuil, d'avoir cette espèce de conscience de ce qui... d'idées culturelles sur ce qui se passe en fait. Et je pense que maintenant il y a aussi un peu ça qui est pas évident dans une société qui a été complètement sécularisée, bon pas complètement mais bon pour beaucoup d'entre nous, et de pas avoir cette possibilité d'un retour au temps mythique du coup, enfin en tout cas comment, qu'est-ce que c'est le processus du coup qui s'opère pour nous, qu'est-ce que c'est l'histoire qu'on se raconte ou qu'on choisit de se raconter et non pas parce qu'elle est vraie. Je me répète, mais parce qu'en fait, elle produit un monde, en fait. Et c'est ce monde-là qu'on a envie de produire.
1: Je sais pas quoi dire. Bon, on a assez de cerveau autour de la table pour continuer à poser des questions à Thylaine. D'abord, dans tes pratiques, ta pratique artistique... Ouais. Tu peux nous en parler un petit peu
2: carrément.
1: Plus, je suis curieux.
2: Bah là, je suis en train d'écrire une pièce qui s'appelle Lament, qui se base sur la gloire scolvante, justement. Dans laquelle, à partir de... Où je me suis vraiment posé justement la question dont je parlais tout à l'heure, de qu'est-ce que c'est que cet objet, et finalement, comment ça peut prendre la parole aujourd'hui, et tout ça. Et en fait, moi, aussi par affinité esthétique, hein, mais...

Ah non mais, nos cornes de brume, quand même. Merci d'être avec nous aujourd'hui, amis du monde et d'ailleurs, sur Pinod, sur l'espace et la Terre comme au ciel, dans l'underground, dans l'overground et dans tout ce qui est au milieu ou au travers. J'étais très très heureux. Vous avez plébiscité. Ah ben, ça va être dur sur les P aujourd'hui, mais on va quand même le faire. Donc j'étais très heureux que vous ayez été heureux des deux rediffusions très très 70s qui avaient constitué les deux derniers programmes de Cargo Cult sur Pinod. Alors faut dire qu'on tapait sur du gros. Le Trout Mask Replica de Captain Beefheart, ça nul doute qu'on est quand même sur un pavé du culte. Et quant à ce qui était peut-être l'opposé d'un disque comme Trout Mask Replica, et puis à l'opposé de peut-être de l'importance historique de ça, Tiny Tim et son infamous God Bless Tiny Tim, mais qui était tout aussi remarquable aussi. Alors là, je prends la tangente, et puis alors je nous remets, j'ai envie de dire, en terrain familier. Et disons-le de go, on va être techno, plein pot. Puis alors vraiment, une techno sans équivoque. Hein. La techno, celle qui est faite pour mettre sur le dance floor, et celle qui est faite pour vous laisser sur le dance floor, et vous y lessiver pendant 8 heures d'affilée, ou même 24 heures aujourd'hui, au Bergheim ou ailleurs. Place donc à un grand classique de la techno européenne. C'est la première fois qu'on va parler d'un vrai truc de techno européenne. À part dire ici que le truc est né à Détroit, évidemment. Mais l'extension européenne va faire que toute la dimension de la techno, c'est là qu'elle va se faire. Et notamment à travers l'artiste dont on va parler aujourd'hui. Alors évidemment, c'est pas le seul. Mais celui-ci est de taille. Surgeon. Le chirurgien de la techno. Surgeon. Anthony Child, de son vrai nom. Alors, ce pseudo, d'ailleurs, le Surgeon, il l'a hérité de la presse anglaise, hein, qui tout content de dégoter au milieu des années 90, à partir de 95, un petit génie en herbe de la techno et du DJing, notait effectivement cette précision chirurgicale du jeune homme dans ses actes. Et ben voilà, tout de go, le pseudonyme était donné et pouvait devenir un patronyme pour la quasi-éternité de Surgeon. Parce que Surgeon est encore là, évidemment. Alors, bah, retour aux sources avec, non pas le premier album de Surgeon, mais son deuxième, qui fait un petit peu office de premier album dans une trilogie que je vais un peu raconter aujourd'hui. Voilà. Sans doute le meilleur DJ techno au monde. C'est ce que disait Fact Magazine en 2015 ou 2016. Bon, voilà. Alors, au jeu des meilleurs DJ du monde, ou des sans doute meilleurs DJ du monde, évidemment, il y a compétition. Et je ne vais pas là dire oui, c'est le meilleur DJ du monde. Mais attention, c'est quand même un sacré morceau, et surtout un bonhomme très très important. La techno de Surgeon, c'est le minimalisme même de la techno. Et finalement, c'est la réponse toute britannique au style déjà éprouvé et extrêmement remarquable qu'a pu initier un Robert Hood à Détroit. Robert Hood, un des trois membres fondateurs de Underground Resistance. Au trio d'Underground Resistance, effectivement, on comptait aussi Jeff Mills. Jeff Mills est clairement aussi une influence de Surgeon. Donc on se situe dans cette techno-là. Celle qui, elle rentre dedans. Alors elle rentre dedans, mais ça ne veut pas dire qu'elle manque de finesse. C'est là où, justement, les gens que je viens de citer peuvent se démarquer, finalement, d'un tout venant un petit peu trop martial. Un, il y a du groove. Deux, il y a de la subtilité. Et puis, Surgeon va montrer ce que pas tant de gens, à l'époque, arrivent à faire. C'est que, il était très carré dans ses mix, et puis il pouvait imposer aussi des 12 inches, donc des maxi absolument saisissants. Mais il savait aussi composer en album. Et laisser de l'ambiance se faire, laisser quelques bruits abscons un petit peu composer des paysages, quand bien même ceux-ci sont plutôt arides, post-industriels et plutôt gris, et pas tout à fait ensoleillés. Pour cause, on est en Angleterre, on est au cœur de cette Angleterre des années 90, l'acid house est passé par là, mais globalement elle s'ennuie, et là on est à Birmingham, c'est-à-dire qu'on n'est pas dans l'épicentre de la branchétude du nord de l'Angleterre. On n'est pas même à Sheffield où le label Warp s'exprime à qui même mieux, on n'est pas encore moins à Londres. Néanmoins, Birmingham est loin d'être un trou perdu. C'est même une scène qui, justement, parce qu'elle n'est pas totalement rattachée aux autres, s'est démarquée assez vite.
Et ça, dans la house, dans les sound systems, dans les free parties, dans le dub et cette espèce de reggae deuxième génération via sound system, et donc la musique électronique pure et dure, la techno. Probablement grâce aux fédérations qu'on pouvait trouver là, c'est-à-dire il suffit d'un ou deux labels en général, ou d'une boîte pour faire le truc. Le label important à Birmingham, c'est Downworlds. Et Downworlds va faire ses armes, enfin, Surgeon va faire ses armes sur Downworlds. Et au même moment, il va être aussi l'un des piliers d'un club extrêmement important en Angleterre. Et pourtant pas le plus connu, mais un club vraiment, vraiment extrêmement important, dont le nom à lui tout seul fait rêver, et totalement rempli d'ironie. Le nom de ce club, c'est le House of God. La maison de Dieu. Oui, pas moins. Et je me permets de traduire, comme bien même tout le monde avait compris. Et croyez-moi que dans cette maison, il s'en est passé des choses, il s'en est passé du monde. Notamment, effectivement, grâce à Surgeon. Alors, à Birmingham, bah, effectivement, le label Downworld, c'est l'archétype de cette techno post-industrielle, mais les pieds dans la danse, très très soutenu. Et le premier album de Surgeon va être laissé là. Mais très peu de temps après, Surgeon, tout en restant un DJ très britannique, va devenir un DJ allemand. Alors je m'explique. Et c'est là qu'il y a un tour de force intéressant, et c'est là que finalement Surgeon va devenir un pivot assez fort. Surgeon va rejoindre l'équipe assez fondamentale du club Trésor à Berlin. Le club Trésor et le label du même nom, Trésor, est évidemment fondé par la même équipe. Au milieu des années 90, c'est la plateforme totalement indispensable de la techno en Europe, et c'est probablement la correspondance la plus directe et la plus affiliée avec la techno de Détroit. Plein d'artistes de Détroit laissent déjà des choses là. Carl Craig signe chez Trésor, Jeff Mills signe chez Trésor. Donc Surgeon va le faire, et l'album qu'on va écouter aujourd'hui, Basic Tonal Vocabulary, bah alors c'est un mot valise, c'est-à-dire qu'il faut l'écouter, il faut l'entendre, Basic Tonal Vocabulary, ça s'écrit en un seul mot, et va être le premier d'un triptyque qui va sortir sur le label donc allemand Trésor, 97, 98, 99. Voilà. Alors évidemment, quand ils sortent à l'époque, on n'a pas du tout la notion de cette continuité, de cette trinité que va devenir finalement les trois albums que je nomme maintenant. Donc après Basic Tonal Vocabulary, bah, arrive Balance, et puis au finish, Force plus Form. La force et la forme. Allez, tout est dit, hein. Et c'est exactement ce que vous allez ressentir à l'écoute de Anthony Charles Akas, Surgeon. Alors pour autant, Surgeon fait partie de ces gens connus et pas connus. Respectés mais aussi dans l'ombre. Presque un classique, je dirais, de la techno. Et en même temps, quand il sort de l'ombre, c'est assez amusant, mais ça j'en parlerai en deuxième partie de programme. Surgeon fait notamment l'introduction du show de Lady Gaga au milieu des années 2010. Quoi. Et sans trahir la techno originelle dont il est devenu finalement un étendard, quoi. Et ça, c'est assez intéressant. Alors, en 1997, effectivement, on est loin de ces fastes-là. Anthony Child est encore assez jeune, mais incontestablement doué. Et ça, bah, toutes les forces hein, techno se tournent vers lui. Je le répète, donc, le label Trésor, qui va donc signer l'album du jour. Au même moment, bah, Surgeon va tenir une résidence au club Trésor. Donc, il pique poil dedans. Ce qu'il faut noter, c'est que, quand bien même Surgeon et sa techno sont affiliés très directement à la techno de Détroit, et donc je nommais un petit peu deux des gros élateurs de cette techno assez forte, à la fois forte et minimale, c'est-à-dire Robert Hood, ou encore Jeff Mills, il y a quand même chez Anthony Charles, et là pour le peu, c'est quelque chose de très anglais, quelque chose qui colle aussi à l'EBM, à l'Electro Body Music, à la musique industrielle, qui, elle, a germé en Angleterre. Et justement, c'est pas tout à fait un hasard, dans des coins peut-être encore plus perdus de l'Angleterre, Birmingham, autour de Birmingham, ou au nord, mais de l'Angleterre. Et ça, vous allez voir, c'est quelque chose qu'on retrouve beaucoup,
tout comme des jeux d'inspiration volontaire ou pas, de collage, un petit peu hérité de la musique concrète, ça. Et c'est intéressant parce que tout le monde le fait pas, tout le monde pense pas à ça au milieu des années 90, sur ce truc-là. Ça deviendra une rigueur du style assez éprouvé par la suite, certes, mais pas tant que ça, à ce moment-là, quoi. Le style, le son de Sir John sont quand même assez remarquables, c'est-à-dire que le groove est très sec, mais c'est un groove quand même. Il y a une constante architecture de la tension. Les riffs de synthé sont totalement agressifs, mais en même temps ouverts. Et puis, ils vont s'acheminer là-dessus, et ça, c'est super emprunté à Robert Hood, des hi-hats, donc les Charleston, qui cheminent comme ça, mais comme sur un espèce de fil électrique, quoi, avec des petits piquants sous les pattes, quoi. Il y a quelque chose comme ça d'extrêmement physique, d'extrêmement sensuel, mais aussi un peu piquant, ouais, quasi douloureux. Et c'est remarquable de voir que ce son vieillit extrêmement bien. C'est même pas qu'il vieillisse bien, c'est que ce son va en fait créer le son qu'on danse dans les clubs techno les plus féroces aujourd'hui. Je mentionnais le Berghain, c'est exactement le cas. Et on danse sur ça aujourd'hui. Et comme Sir John est toujours un petit peu dans la place, plus qu'un peu d'ailleurs, il fait toujours des titres, il est totalement d'actualité avec le son du moment, et il en est même un des constructeurs, quoi. Ah. Il n'y a pas tant de choses que ça à dire sur un disque aussi fondamental que celui-là, c'est-à-dire que tout est dans le son, tout est dans l'humeur, tout est dans la danse ou la non-danse. Donc je vous laisse dessus, et surtout sur cette époque-là, en essayant peut-être de vous faire comprendre à quel point finalement cette époque-là, elle va ensemencer les autres. Et ça, insistons sur le fait que c'est pas seulement grâce à Sir John, ça va de soi. Mais voilà, il fallait une forme d'épicentre européen qui pouvait être finalement une figure de passage. La qualité de Sir John, c'est que c'est... Voilà, il posait pas dans les magazines, il frimait pas, il est pas une tête super sexy, d'ailleurs il n'est pas une tête non sexy non plus, bref, il s'en foutait. L'image, elle passe pas par la photo, elle passe pas par la représentation, elle passe pas par des vidéos qu'on met sur YouTube. Et oui, rappelez-vous, on est au XXe siècle quand même. C'est celui qui va bâtir le 21e. Et on n'est pas du tout dans les paradigmes qu'on connaît aujourd'hui. Et c'est intéressant de savoir que Sir John, même aujourd'hui, finalement, ne joue pas trop de ça, quoi. Quand bien même, il sait prendre plusieurs entités, notamment revenir sur son vrai personnage et peut-être un caractère plus conceptuel sous son propre nom, Anthony Child. Ça, je propose qu'on y revienne. Mais après avoir écouté ce fabuleux Basic Tonal Vocabulary, donc le premier de ce triptyque qui signera chez Trésor en 1997, c'est parti.

Abidjan, mardi 14h55. 30 degrés, nuages passants, temps chaud. Jakarta, mardi 21h55. 30 degrés, partiellement couvert, nuit chaude. Bagdad, mardi 17h56. 31 degrés, nuages fragmentés. Kuala Lumpur, nuages passants. Urumqi, temps clair. Thiruvananthapuram, orage. Manama, nuage passant. Lomé.

Pléiades. 34 degrés. Dubaï. Ensoleillé.

Partons. 17 heures. Extrêmement chaud.

visage passant extrêmement chaud. Abu Dhabi. Mardi 18.

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Toujours aussi fan des jingles qu'on a fait avec Zelda en début de semaine avant le démarrage du festival. Et puis donc on est de retour en direct sur le site newtradfest.com et également sur Pinode, p-node.org. Il y a une petite fenêtre de chat sur le site pinode.org si vous voulez faire coucou, c'est par là. On commence cette dernière journée par le concert de Ron qui se fait juste à côté de notre local radio.

0: Et c'est ça qui est génial. Après, moi, je me suis autorisé quelque chose d'assez chouette. C'est, je me suis autorisé de me perdre dans les archives. En fait, c'est-à-dire que il y avait un truc de pas vouloir ce qu'on fait souvent avec les archives, c'est-à-dire qu'on veut raconter quelque chose et on va chercher l'archive qui correspond à ce qu'on veut chercher. Voilà. Et en fait, moi, du coup, j'ai passé mon premier geste, ça a été de me voir ce qui était là. Et donc passer du temps dans les fonds d'archives et je regardais tout. Alors des fois, il y a des journées entières où il n'y a rien, quoi. Enfin, voilà. Mais n'empêche que du coup, ça alimente un espèce d'imaginaire autour de ce qui est disponible. Et en fait, j'ai passé beaucoup de temps comme ça à me perdre un peu dans les archives. Et puis petit à petit, en fait, j'affinais comme ça l'écriture du film. Et en me disant, ah oui, en fait, ça, c'est pas filmé, bon. Ça, c'est filmé. Ah, ben ça, c'est intéressant. Ah, ben ça. Ah, puis ça me rappelle quand même, il y a 3 semaines, j'ai vu dans cet endroit-là qu'il y avait quelques plans qui racontaient ça. Et en fait, petit à petit, comme ça, ça s'affinait. Et donc, au bout d'un moment, en fait, j'ai commencé à resserrer ce qui m'intéressait et ce qui me semblait pertinent à utiliser. Et en fait, en resserrant ce qui est pertinent à utiliser... Le deuxième resserrage.
1: Je vais lui couper le sifflet à Benoît parce qu'on va reprendre le direct live. En ce moment, Elisabeth Vogler était au Jardin du Clos et ça vient tout juste de commencer.

Merci beaucoup.

0: Elisabeth Vogler en direct du Nutrat Festival ici à Saint-Aignan sur Cher.
1: Merci beaucoup. Merci très très fort pour votre écoute malgré le soleil. J'ai passé genre 2 minutes ici et je comprenais pas pourquoi vous étiez là. Mais, non, merci beaucoup beaucoup pour votre écoute. Merci très très fort à Camille pour le son. Je vais l'applaudir très très fort, elle fait un très beau travail. Merci très fort aussi à toutes les personnes qui organisent ce festival, donc les personnes de Zamzarek, Héloïse, Olmo, Marco, les personnes dont j'ai plus le prénom, Cyril à la prod, super, et après Arthur de la Berge et après le médiateur. Je suis plus sûre. Mais merci et bravo pour ce festival génial. Ça fait très très sens pour moi d'être ici parce que avant d'être une drama, en mode musique XP, je faisais plus de la musique trad et de la musique polyphonique. Voilà, la tradition orale. Et en fait, il y a mes amis qui sont venus et j'aimerais qu'on vous chante un chant en polyphonie parce que c'est un peu le contexte. Iris, Mathilde, Béa, c'est... Ah oui, on peut aussi les applaudir très fort parce que ça a été mes rowdies. Elles m'ont porté genre tous mes bagages, chercher des nappes, chercher à manger. Me dire, ah, c'est pas bien quand tu fais ça, c'est bien quand tu fais ça. Voilà, c'est. Et elles, c'est des super chanteuses aussi, mais venez ici. Attention. Super radio de David, bravo la radio de David. Voilà, il y a eu la diffusion de leur nouvel album, là, qui gagne en avant-première à 13h. Je ne sais pas s'il y en a qui l'ont écouté, moi je n'ai pas écouté, j'avoue. Mais quand ça va sortir, il va falloir l'écouter. Ok, voilà, c'est un chant qui veut dire nous sommes 9 demoiselles, nous sommes 9 demoiselles, donzelles. Et ensuite, il y a 9 donzelles qui, avec elles, sont légères, et sur la pointe de l'herbe, elles posent le pied. On avoue, normalement, c'était des donzos, et pas des donzelles la deuxième fois. On a changé. Bravo les amis. C'est des coming out sur scène.
2: C'est beau.
1: Bon, on y va. C'est pas tout ça.

0: Juste pour peut-être, parce que la question se pose beaucoup des fois, tous les morceaux que j'ai joués, à part le dernier là qui est transmis par Caroline Dufaux, donc, qui est un morceau de tradition orale occitane, c'est que des compositions en n'importe quoi ou en béarnais, qui est l'occitan de chez nous, 64. S'il y a des personnes de 64, ouais, 64. Et voilà, mais si vous avez des questions, n'hésitez pas. Voilà, peut-être que je vais poser des vinyles et des trucs là-bas, les cassettes. Bon voilà, bon, bonne journée et bonne présentation.
1: Voilà, Elisabeth Vogler, en direct du Jardin du Clos. Et c'est cool, faites très attention quand vous descendez, parce qu'il y a pas mal de matériel là. Donc je parle au public qui est dans les marches de l'église. Et voilà, on voudrait continuer à streamer la radio, et ça serait bien qu'on puisse conserver le matériel intact jusqu'à 3h du matin, puisque c'est à peu près l'heure où on se quittera pour cette troisième édition du Nutrat Festival, où on se dira au revoir et à l'année prochaine. C'est la première, ça sera donc pas tout de suite, puisque là, dans un premier temps, on va continuer à streamer ce qui se passe dans le village de Saint-Aignan-sur-Cher. Et c'est Copen qui s'est installé sur la place de Lormeau, à côté du Café des Amis. Là. On va donc débrancher la console pour la radio, ce qui fait que ça va donc couper chez vous. Si vous nous écoutez, vous inquiétez pas, ça va couper. Il va y avoir une boucle qui va se mettre en place. C'est tout à fait normal. Et puis d'ici une dizaine de minutes, quoi, le temps de faire le trajet jusqu'à la place de Lormeau. Hein, c'est un village, donc ça se fait easy. Voilà, pour rallumer le signal chez vous. On sera donc en direct jusqu'à je sais plus à quelle heure se terminent les concerts à l'extérieur. Après Copen, on va se déplacer ailleurs pour voir Pied Gauche, mais je sais plus, j'ai pas le programme sous les yeux, je sais plus dans quel coin. Mais voilà, ça sera jusqu'à 19h en extérieur, et à partir de 20h, un truc comme ça, on se retrouvera donc comme hier soir, avant-hier soir et avant-avant-hier soir. Non, on a quel jour. Bon bref, en tout cas, on se retrouvera encore une fois à la salle des fêtes pour la dernière grande soirée. Bal Nutrad Concert XP. Vous nous écoutez donc sur le site là, nutradfest.com. Vous avez toute la proc si vous voulez diguer un peu en attendant. Et sinon, vous êtes sur Pinod et on vous fait des gros bisous. À tout à l'heure.
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0: c'était une balance encore, on n'a pas commencé, hein, pour info. On jouait.
1: Calmez-vous.
2: On est de retour en direct sur le, la place de Lourmour pour le concert de Copen. Donc qui dit place, dit danse, valse, marche, tango, passe double, je ne sais pas. En tout cas, Copen sont là et elles font leur petite balance, donc c'est super. Parce que du coup, vous allez écouter les balances. En attendant que le public arrive tranquillement, se déplace gentiment depuis le jardin des Clos, où on a assisté donc à un instant au concert de Elisabeth Vogler. Météo de dingue hein, à Saint-Aignan-sur-Cher, il fait chaud, il fait très chaud.
0: Donc là, je suis censée entendre de là, ça. Mais en fait, je me rends pas. C'est dur de se rendre compte tout seul alors qu'il n'y a pas les autres qui font aussi du bruit à côté de moi. Oui, j'entends, je crois. Quoi? Là, t'es à quoi?

Okay.

0: Voici. Et voici. Et voici. Et voici. Venu le mois de mai et le temps du New Trad Fest. En mai, fais ce qu'il te plaît, viens danser et pose ta veste. Et ça rime.
1: Petit poème d'insomnie d'il y a quelques jours.
0: S.H.I. ou mes de mai, voici venu le mois de mai, c'est ce que dit le prochain morceau, en occitan du Quercy. Le Quercy, c'est une région qui se trouve sur le Tarn et Garonne et le Lot. Ça, c'est pour l'aspect géographie. Et pour l'aspect danse, on va vous danser un rondo ou une ronde du Quercy, comme vous voulez. Dans tous les cas, pour ceux qui ne connaissent pas, donc c'est un grand pas en avant, trois petits pas sur les côtés qui reviennent vers l'arrière, un grand pas long en arrière, trois petits pas qui s'éloignent et qui avancent un petit peu.
1: Et vous pouvez suivre les danseurs et danseuses qui s'installent, il y en a parmi elles et eux qui voilà. Savent les pas déjà.
0: Il y a de la place pour danser, c'est parfait. Donc nous invitons les danseurs à venir danser. On nous donnera les noms de chaque danseur.

0: Bravo, merci aux danseurs et aux danseuses et bravo à vous de danser en plein soleil.
1: Et maintenant, on remonte un peu la France, on s'en va en Auvergne, au pays de la bourrée auvergnate, qui est bien sûr une bourrée trois temps. Vous pouvez la danser à la mode du Berry. En place pour une bourrée.
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Alors du coup nous c'est copain, c'est copain, copine, là on est deux mais des fois on est plus nombreux, plus nombreuses et pour le prochain morceau on a une autre copain, copine avec nous, Isabelle, qui vient chanter en plus avec nous. Donc la première chaîne chanson-morceau, c'est une valse composée, écrite par Jacques Brel, reprise notamment par Birds on a Wire, dont nous sommes inspirés de leur version. C'est pas français, c'est pas français. Nous sommes inspirés de leur version. Une valse.

enchaîne avec une bourrée de temps. Voilà. J'ai chaud moi aussi, vous devez avoir super chaud en plein soleil. Voilà, c'est une bourrée de temps, c'est un air et une chanson traditionnelle du Berry qui a été collectée et puis qui est reprise et reprise encore et toujours, notamment par Camille, la chanteuse Camille. C'est les loups pour celles et ceux qui connaissent.

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0: s'il y en a qui se manifestent. C'est une danse, donc il y a deux parties, comme souvent dans la musique traditionnelle. Et donc là, il y a une première partie qui est une partie de promenade, c'est-à-dire qu'on marche tranquillement. Et une deuxième partie de pas de rigodon, où on sautille, je vais vous montrer le pas. Et dans un premier temps, on va essayer de jouer doucement et de bien faire des silences entre les deux, pour que vous compreniez la différence entre les deux parties.
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0: avait 17 ans, 18 ans. Il s'appelait Michaud. Michaud. Ça lui faisait beaucoup rire.
1: Et donc, nous sommes à l'antenne. Voilà, donc bonjour à tous les auditeurs de Radio Pinode. Et nous sommes là pour un nouveau Sommich Live, en compagnie de Sob, de notre consultant Youn, qui est là.
2: Bonjour.
1: Et nous avons un invité, parce que je profite de la présence ici à Saint-Nazaire de mes parents, pour questionner mon père Gilles Michaud, qui est assis ici, sur une expérience singulière, qui a été la sienne il y a des années de ça, et beaucoup de gens lui demandent régulièrement de raconter des histoires ou de consigner cette expérience par écrit ou alors voilà, d'une manière ou d'une autre. Mais bon, on a toujours d'autres choses à faire, c'est jamais le moment. Donc je profite de sa présence ici et du fait qu'on ait cette émission où on peut faire ce qu'on veut, notamment des témoignages, pour lui donner la parole sur une expérience éducative, n'est-ce pas, pédagogique, et qui s'est déroulée à Angoulême. À partir de quelle année?
0: À partir de 1973, j'ai été instit sur un terrain de stationnement pour les nomades, les Tziganes, Manouches, Roms, gitans espagnols, à Angoulême de 73 à 84. Et un ami, à l'époque, au début des années 70, m'avait fait rencontrer des familles de Manouches sur un terrain vague, à Angoulême, et ces familles de Manouches étaient les, on va dire, entre guillemets, les rescapés d'un camp d'internement pendant la guerre, comme il y en a eu pas mal en France, dont par exemple celui, triste souvenir, de Montreuil-Bellé, qui a vu ses occupants
1: déportés.
0: Déporté et terminé dans les camps de concentration.
2: Montreuil-Bellet, c'est dans le Maine-et-Loire ou je confonds?
0: Peut-être bien.
2: Montreuil-Bellet,
0: oui,
2: c'est quelque chose.
0: Il y en avait, je ne sais pas combien en France, mais un peu éparpillé dans tout le pays, sur les ordres de Pétain, sur les ordres qui interdisaient la vie de nomade en France. Et donc, cet ami m'a emmené sur ce terrain vague dans la banlieue d'Angoulême.
1: Mais c'est qui cet ami? Qui était-il?
0: Cet ami était Christian Morin, Rose-Croix.
2: C'est pas le clarinettiste.
1: L'homonyme du clarinettiste présentateur.
0: Ah, attends, je me souviens. Non, là, tu me poses une colle.
1: C'est pas
0: je
1: grave,
0: me souviens
1: passe,
0: plus de son nom. Hein, non, pas le clarinettiste, Christian Morin. Enfin, qu'importe.
1: Bon, bref.
0: Il m'emmène, et à l'époque, je m'intéressais beaucoup aux nomades dans au sens large du terme, puisque en 71 par exemple avec la maman de Victor et donc mon épouse, on avait fait un voyage aux États-Unis. Moi j'étais passionné par les

0: les Indiens, et dans le Dakota du Nord, Dakota du Sud, on avait été sur des... On avait fait des séjours très brefs d'ailleurs dans sur des réserves indiennes où on avait même été en stop, on avait voyagé, on avait même été pris en stop par les flics indiens qui nous avaient déconseillé d'ailleurs de rester sur le... Mais on avait pris conscience de l'atmosphère qu'il y avait sur ces réserves, là, une grande
1: C'était
0: misère.
1: C'était un peu la déprime.
0: Oui. Et donc... Cet ami m'emmène dans la banlieue d'Angoulême, sur ce terrain vague, et me fait rencontrer des familles nomades qui étaient là, qui étaient un peu les rescapés de ce terrain, de ce camp d'internement Angoulême pendant la guerre. Et donc ça a été mon premier contact avec les manouches, surtout c'était des manouches, et j'ai fait connaissance avec ces gens-là.
1: Alors, est-ce qu'ils avaient des roulottes ?
0: Il y avait des roulottes, il y avait des verdines, ce qu'on appelle les verdines aussi en bois, là, avec le...
1: Ah oui, moi, c'est à ça que je pensais, en fait.
0: Oui, des verdines tirées par des chevaux, mais qui ne circulaient plus, évidemment. Un seul point d'eau, un malheureux robinet qui était là, et qui vivait dans des conditions que vous imaginez, hein.
2: Ça représentait combien de personnes ou combien de familles ?
0: Il y avait une dizaine de familles. Et donc j'ai sympathisé avec eux, pour la bonne raison que la première fois que je suis retourné, la deuxième fois que j'y suis allé en Ville-aux-Solex, et sur ce terrain, j'ai crevé les deux pneus à la fois.
1: Parce que
0: et je leur ai laissé ma
1: Ville-aux-Solex.
0: C'était comment ?
1: Pas bien goudronné.
0: Non, non, c'était dans la gadoue la plus totale. Et je leur ai laissé mon Solex et ils m'ont dit on va te réparer, on va te. Bon, je suis parti, je suis rentré chez moi en bus et je me disais je vais aller retrouver mon Solex en 1000 morceaux. Mais non, j'ai retrouvé mon. Je suis revenu le lendemain. Et j'ai
2: plus de pneus flambant
0: neufs. Oui, avec des pneus. Du coup, j'ai été acheter une guitare sèche d'occasion chez un ami qui tenait un magasin de guitare, et je suis revenu porter la guitare.
1: Voilà, toujours en Solex avec la guitare.
0: Toujours.
1: J'aurais
0: pu recrever. Non, je ne me souviens pas. Et donc voilà mes premiers contacts avec ces familles de nomades. Et à cette occasion-là, à la même époque, on peut retrouver sur le site de l'INA un documentaire, car à cette époque, dès le début, Angoulême s'est créé une association d'entraide, une association charentaise d'entraide aux gitans, avec quelques personnes qui avaient été sensibilisées à la façon de vivre et à cette vie sur ce terrain vague. Et sur le site de l'INA, on voit une interview d'un des membres de cette association, Maître Bonsen, interviewé par Michel Denisot. Michel Denisot, c'était...
1: Ouais, qui était de Châteauroux.
0: Je sais pas, mais... France 2, ou je ne sais pas, une interview. Et le document est intéressant parce qu'ils sont tous les deux sur terrain vague, mais ça commence par 10 minutes de Manitas... on fait parler Manitas de Plata. On ne sait pas pourquoi, d'ailleurs.
1: Qui était pas là...
0: Non, rien à voir, rien à voir. Et au bout de 10 minutes, on voit là. Et donc, Maître Bonsen s'insurge contre la vie de ces gens sur ce terrain vague, d'autant plus qu'il dénonce le fait que dans les bistrots du coin, tous avaient mis une pancarte « Interdit aux nomades ».
2: Okay.
0: Ça avait commencé comme ça.
3: Et alors, qu'est-ce que... Il y avait quoi sur ce... Parce que ce fameux terrain s'appelle le terrain des Molines.
0: Non.
3: Non.
0: Ah, non, non. Bon. Non, non, non, non, c'est le terrain vague. C'est un terrain vague.
3: Oui, d'accord. Oui.
0: C'est un terrain des Molines, arrive après.
3: Ah oui, il faut qu'on avance dans l'histoire.
0: Et moi, j'ai continué à venir sur ce terrain vague en tant qu'instit. Je venais avec des livres pour enfants. Je venais avec... Du papier pour dessiner, des crayons.
2: Mais vous étiez missionné par l'éducation nationale,
0: du tout.
2: Non, c'était en plus de votre travail.
0: C'était à titre personnel. Et je venais sur le terrain, j'avais aménagé avec quelques pères de famille, une verdine justement, À l'époque, c'était le jeudi, le jour de... Il n'y avait pas classe le jeudi, donc je venais le jeudi, et avec les enfants. Ce qui m'a permis par la suite, étant connu par ces familles et ces enfants, la suite me suis parfaitement intégré, et ça a bien marché. Et cette association donc, charentaise d'entraide aux gitans a fait, en 71-72, l'acquisition d'un terrain sur Angoulême, et pour l'installation de ces familles-là, mais avec une structure, avec tout un projet d'école, un sol goudronné, une assistante sociale. Il y a eu un gros travail de cette association. Et le terrain, ce terrain dit terrain des Molines, parce que le lieu dit était dans la banlieue près d'Angoulême, les Molines. Ça s'est appelé le terrain des Molines, que beaucoup de gens, longtemps, ont appelé le camp des Molines. Mm-hmm. Avec le camp des Molines. Il y avait encore dans les têtes
3: le camp d'internement.
0: Le truc du camp. Là. Et je disais à chaque fois, non, terrain des Molines.
3: Et il y avait quoi sur le terrain avant? Alors,
0: c'était un bois qui a été déboisé. La partie d'un bois qui a été déboisé par les gens de l'association.
3: Ah, d'accord.
0: Et puis quelques pères de famille du terrain vague qui ont... Et donc, ce terrain a ouvert en octobre 73, donc. Et sur ce terrain, il y avait donc un projet d'école qui s'est concrétisé rapidement. Il y avait un bureau avec un responsable, téléphone, une assistante sociale.
1: Téléphone, c'est-à-dire une cabine téléphonique.
0: Une cabine téléphonique où les gens pouvaient téléphoner. Il y avait un atelier de réparation pour réparer les voitures. Et donc, quand je suis arrivé de vacances, cette année-là, j'étais revenu en Crète, j'ai vu j'avais une lettre de l'inspection académique de la Charente qui m'avait fait changer de poste. C'était sous l'impulsion de mon inspectrice primaire qui a fait beaucoup pour convaincre l'inspecteur d'académie d'ouvrir une école sur ce terrain. Et donc je suis revenu de vacances et j'ai trouvé dans ma boîte aux lettres ma nouvelle nomination nommée sur le terrain des Molines, des Gitans.
2: Okay.
0: Voilà comment ça a commencé.
2: C'était une classe unique.
0: Ça a commencé par la moitié d'une pharmacie préfabriquée, moitié bureau, avec le responsable, une assistante sociale qui venait de temps en temps, et l'autre moitié, on l'avait transformé en classe.
2: Mais votre poste à vous, du coup, il couvrait l'ensemble des différents niveaux des enfants.
0: Tout à fait, au début. Donc je prenais pendant un an, j'ai pris les grands de 9 à 12 ans le matin, et les petits, mais seulement à partir de 8 ans. Les familles rechignaient à laisser les... Et les plus petits, les plus jeunes, s'éloigner des caravanes.
2: Okay.
0: C'est comme ça que ça a commencé. Et j'ai tenu pendant un an, comme ça. Et puis ensuite, avec le responsable, qui était un prêtre ouvrier, d'ailleurs, le responsable. Il y avait une équipe, là, un petit peu, de personnes...
3: Hétéroclites.
0: Mais très, très motivées. Mmh. Et... L'année suivante, on a eu une vraie classe. À nouveau partagée en deux avec la collègue, la jeune collègue qui était là, l'inspection académique, qui avait trouvé une jeune instite qui débutait, car personne n'avait voulu, n'avait
1: pas
0: trouvé personne.
1: Ouais.
0: Et on s'est partagé encore un an comme ça, et ensuite... Un troisième instit, un jeune instit sortant tout frais et moulu de l'école normale, est venu s'ajouter. On a donc une école à deux classes, puis à trois classes. Mmh. Et donc les petits, les plus jeunes, avec la maîtresse, parce que c'était rassurant pour les enfants, et les familles. de 8-9 ans, on va dire. Moi, je me mettais au milieu.
1: Et alors, la guitare,
0: 10-12 ans, parce que on s'est aperçu rapidement que dans les familles, très peu savaient lire, même les parents, les adultes étaient analphabètes. Mmh. Et donc les enfants aussi ont été capables d'assimiler même l'apprentissage de la lecture et de l'écriture, non pas à 6 ans comme c'est une école primaire ordinaire, mais 2 ans plus tard, à partir de 8 ans. Et le troisième collègue, lui, avait les pré-ados, 10, 11, 12, 13 ans. Et ça s'arrêtait là. À 12, 13 ans, les filles étaient... On avait besoin d'elles dans les familles pour s'occuper des petits nénènes, comme on dit, des petits bébés qui naissaient, beaucoup d'enfants. Et les garçons, eux, ils commençaient à rouler des épaules et à surtout vouloir aider les pères de famille à faire la ferraille, à faire les osiers, comme ils disent. Voilà comment ça s'est passé.
3: Alors, Romaric, la guitare. Je t'ai entendu parler des guitares.
0: Oui.
1: Parce que moi, je veux savoir sur ce qui se passait avec les guitares.
0: Alors, les guitares, ça grattait beaucoup, mais je n'ai jamais rencontré, je parle des sédentaires, parce qu'il faut savoir aussi que les familles du terrain vague dont on parlait au début se sont retrouvées, ont été les premières à s'installer sur ce terrain digne de ce nom. D'abord. Et ça m'a facilité le travail parce que je les connaissais déjà. Michou, j'étais Michou.
1: Oui, oui.
0: Pas Michaud, ils n'ont jamais beaucoup.
2: Ah oui,
0: n'arrivaient pas à dire Michou. Ouais. Michou,
2: d'accord.
0: Le directeur de l'école. Mais ils m'appelaient tous Michou.
3: Donc la guitare.
0: Et la guitare est parmi ces familles. Ça grattait beaucoup, mais je n'ai jamais rencontré. Et ensuite aussi beaucoup sur ce terrain. D'autres voyageurs, vrais nomades, sont arrivés aussi. Ils passaient. Et je n'ai pas rencontré souvent de bons guitaristes.
1: Mais vous leur jouiez de la guitare.
0: Je jouais un peu de guitare. J'ai joué un peu de guitare, oui.
3: Et si je peux me permettre, je rebondis, parce que c'est peut-être le moment de faire une petite pause musicale. Parce que quand même, il faut savoir qu'il y a un guitariste d'origine, manouche en fait,
0: oui.
3: Était à Angoulême.
0: Et oui.
3: Et d'Angoulême, et qui a fait une carrière... une grosse carrière, d'ailleurs qui vient de disparaître, c'était Christian Escoudé.
0: Eh oui, Christian Escoudé.
3: Qui habitait à
0: Angoulême, dans un quartier, à Soyaux, là, qui était voisin d'ailleurs avec un autre guitariste qui a fait carrière en jazz, un type qui s'appelait Frédéric Sylvestre. Mais Christian Escoudé était... j'ai connu Christian et son père, Serrani, on appelle Serrani, car tous les gitans ont un vrai prénom d'état civil, mais on les appelle, ils ont tous un surnom. Ils ont tous un surnom. Sauf Christian, qu'on a toujours appelé Christian d'ailleurs, qui n'avait pas de... Mais Serrani, son père, était un guitariste traditionnel Django. Et Christian a pris la guitare avec lui, faisait les balles aussi, je jouais beaucoup dans les balles. Et Christian a appris d'abord avec son père. Et ensuite, lorsque il a un petit peu répudié Django, parce qu'il avait entendu le disque de Wes Montgomery, The Incredible Jazz Guitar of Wes Montgomery, et il est devenu dingue de Wes Montgomery.
1: Il s'est acheté une guitare amplifiée.
0: Et il a peut-être, oui, et il a un peu renié à ses débuts la tradition manouche, qu'il a retrouvée vers la fin de sa carrière.
3: Et il avait une sœur qui habitait à côté de la maison pendant un temps.
0: Oui, là où on habitait, il avait sa sœur, que tout le monde appelait la Dolorosa. La Dolorosa. La Dolorosa. Je n'ai jamais su son prénom, d'ailleurs. Je la vois encore. Et qui était tireuse de cartes. Et on voyait par sa fenêtre, la lumière était allumée. J'y ai même vu des gens que je connaissais qui se faisaient tirer les cartes. La Dolorosa.
3: Et donc, Petite pause musicale, je fais une espèce d'acrobatie radiophonique avec ces micros. Vous allez voir.
4: J'en profite pour donner le cadeau à l'invité, comme la tradition.
3: Ah ben voilà.
4: Parce que sinon je vais repartir avec. Dommage.
3: Tous les invités ont un cadeau de Romaric ici.
4: On ne peut pas y échapper.
2: Mais là, voilà, le cadeau arrive quand même en un temps record, je trouve.
4: Oui, mais de la mission va être
3: pensée. Ah oui, c'est une émission ramassée avec un fond tout très dense.
4: Yes. On envoie.
0: Je regarde aussi sec.
3: J'envoie la musique et donc je crois que c'est il y a des disques de Christian Etcoudé qui viennent d'être réédités. Ah. Je mets le premier morceau qui passe sous la main.

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0: Friends, des trucs comme ça.
1: Alors,
2: moi j'avais une petite question d'ordre pédagogique, du coup, Victor.
1: Ouais.
2: Je voulais savoir si les enfants que vous suiviez sur une année scolaire, vous les voyiez sur toute cette année scolaire, ou est-ce qu'il y avait justement des départs
3: Alors,
2: en fonction des.
3: Les enfants des familles sédentaires, évidemment, on les avait toute l'année. Hein, mais les familles, les gitans qui étaient encore voyageurs, qui passaient, et ils passaient à des occasions, par exemple, au moment des vendanges. Au moment des vendanges en Charente, beaucoup de familles venaient. Et aussi, au printemps, ils remontaient, beaucoup passaient, parce qu'ils allaient dans le Val-de-Loire pour ramasser les petits pois, les fruits. Et donc, il y avait un passage. Et parfois, on a eu jusqu'à... Des centaines de caravanes tassées les unes contre les autres, et ils ne se mettaient pas ensemble. Les manouches, les gitans espagnols, les roms avaient bien leur. Se mettaient ensemble, ils ne se mélangeaient pas.
2: Secteur.
3: Mais on a eu très très peu de conflits, en revanche, malgré que tout le monde.
4: Moi, je suis très intrigué par ces gitans espagnols.
3: Les gitans espagnols.
4: Qui jouaient du flamenco, comme on imagine dans les films.
3: Hélas, je.
4: Vous n'avez pas vu ça? Vous n'en avez pas vu sortir des guitares et se mettre à hurler
3: Non, pas du tout. Non,
4: sur les
3: non, très peu. Un peu, les Roms plutôt.
4: Ah oui.
3: J'ai entendu des Roms.
1: Tu veux dire faire de la musique?
3: Faire de la musique, très. Mais mettez les autoradios à fond et puis manger, danser, buvez.
4: Il y a Bebop qui passe, c'est toujours un plaisir de le voir arriver.
3: Et donc, il y avait des rassemblements. Ils se mettaient les manouches se mettaient en épi, tu vois. Il y en a qui se mettaient en épi, d'autres se mettaient en cercle. Hein. Et les Roms qui souvent venaient planter la tente. On avait réservé pour eux, ceux qui avaient des tentes. Un espace de terre battue. Il n'y a jamais eu de. Des coups de fusil. Des anecdotes, mais je veux dire qu'envers le personnel du terrain, les instits, il n'y a jamais eu de conflit violent, jamais.
1: Alors, est-ce qu'il y a, donc, une anecdote avec des coups de fusil ou pas?
3: Oui, on va. Pas de coups de fusil, mais un jour.
4: Des pétoires.
3: Voilà les flics qui débarquent avec le commissaire. Je ne me rappelle plus le nom de ce commissaire.
4: Du genou.
3: Et ils avaient. ils en avaient après un gars qu'on a vu sortir d'un seul coup de sa caravane et fuir vers ce terrain de stationnement. Le terrain des Malines était bâti le long d'une rocade. Donc le type s'est précipité. Sauté par-dessus la grille et s'est enfui par la rocade. Évidemment, les flics l'ont poursuivi, mais sa femme est sortie de la caravane et s'est taillée les veines.
4: Waouh, fuck. Bah, dis donc.
3: Je revois encore le patron, je ne sais plus de son nom, son costard maculé du sang de cette femme.
4: C'était des gendarmes ou
3: c'est des gendarmes.
4: On imagine la 4L et tout.
3: Voilà, oui, les flics sont arrivés, mais le commissaire, schlaf. Éclaboussé du sang. Évidemment, tout le monde, les flics, ont arrêté la poursuite.
4: Bien joué.
3: Ils sont venus Et oui, c'était bien vu. Hein.
1: Ouais.
3: Si j'ose dire.
4: C'était du vrai sang, on l'avait pas sorti.
3: Ah, du vrai, non, c'était du vrai, on l'a vu. Et nous, avec les enfants, regardés par les fenêtres de l'école. C'était bien.
2: Donc vous aviez une classe à géométrie plus que variable, c'est ça, en termes d'effectifs et de niveau, c'est ça?
3: Oui, tout à fait, parce que on préparait du travail pour on préparait du travail pour tout le monde, mais le lendemain matin, les voyageurs itinérants, ceux qui voyageaient, étaient partis. Donc il fallait s'adapter à une nouvelle situation et tout et tout. Et le gros effort pédagogique qu'on a fait, le gros effort, c'était l'apprentissage de la lecture et de l'écriture. C'était le gros apprentissage. Et on a eu et les enfants ne pouvaient démarrer qu'à partir de 8 ans. Et on a eu des enfants qui ont l'hiver, plus personne ne bougeait. Et donc là, Et on a eu
4: il y avait un poêle dans votre classe appris.
3: Ah oui, tout un à fait, poêle, oui, chauffé, oui, oui, téléphone, chauffage, impeccable. Hein. Et on a appris à lire et à écrire, et à pas mal d'enfants, surtout les sédentaires, évidemment. Hein. On a même envoyé une jeune fille de 12 ans, 13 ans, la Ninine, au collège voisin. Elle avait appris à écrire et à lire à une vitesse fantastique. Et je suis allé voir le collègue directeur du collège. On a essayé de trouver une solution. Je pensais dans ma tête pouvoir. Et puis, ça m'a obligé à me lever beaucoup plus tôt le matin, parce qu'il fallait que j'aille réveiller, sortir.
2: Ah oui.
3: Ninine de sa caravane. Dans son camping. Les manouches n'ont jamais dit caravane, ils ont toujours dit camping. On a le camping. Et l'amener au collège, mais on lui a trouvé une classe. C'était pas facile parce que elle s'est retrouvée dans une classe avec des élèves. Elle était, je veux dire, beaucoup plus capable intellectuellement que ces élèves-là. Mais on ne pouvait pas non plus la mettre dans une classe ordinaire avec toutes les disciplines. Donc elle s'est retrouvée dans une classe comme ça. Et puis, de toute façon, il fallait se lever tôt, il ne fallait pas sortir, il ne fallait pas, parce que vous savez, dans la classe, les enfants rentraient, sortaient à leur convenance. Et tous les matins, avec les collègues, on faisait le tour des caravanes, on rentrait, disons, on se pointait à 8h30, et là on faisait le tour, okay. Le tour des caravanes, c'est l'heure de l'école. Mmh. Et une fois j'ai entendu, il ne peut pas aller à l'école, il ne sait pas lire. J'ai entendu ça une fois.
4: Ouais. Alors moi je fais une parenthèse, hein, parce que j'ai pris des
1: notes. Vas-y, Romaric.
4: Mmh. On passe un peu du coq à l'âne là, mais monsieur Gilles Michaud, vous savez que vous avez les mêmes initiales que d'autres personnes. J'ai noté Gérard Manset, Guy Marchand et Georges Marchais. Alors, est-ce que vous vous sentez plutôt proche de l'un de ces trois illustres personnages?
3: Oui, Guy Marchand, Georges Marchais et
4: Gérard Manset.
3: Gérard Manset.
4: Chanteur encore vivant.
3: Guy Marchand, c'était un crooner.
4: Ouais.
3: C'est ça, ouais, Guy Marchand.
4: Ah,
3: ouais.
4: C'est mon idole. Bonne réponse.
3: Guy Marchand.
1: Tu fais plaisir à Romaric.
4: Combien?
3: Je ne sais pas ce qu'il chantait, mais...
1: Ah, il a chanté Destinée.
4: La Passionata.
3: Ah, La Passionata, oui.
4: Alors, j'en ai trouvé un autre, là, tout à l'heure, j'ai mis, qui est guitariste, combien, Gérard Marais. Est-ce que vous avez connu
3: oui,
4: ce guitariste?
3: Je connais ce nom de guitare.
1: Moi, je l'ai vu, je crois que
3: Gérard
1: j'étais
3: Marais.
1: Avec toi une fois.
3: Gérard Marais.
1: Dans un collectif qui s'appelait, où il y avait le valet aussi, qui s'appelait Zivaro.
3: Zivaro.
4: Pifarelli, tout ça.
1: Donc. Et un batteur de la même génération et bande qui chantait aussi, là, comment il s'appelle, Jacques Mailleux.
3: Jacques Mailleux.
4: Du Nord, là. Mmh. Bon, c'était une parenthèse. Revenons au
3: très
4: sujet.
3: Bien.
1: Donc la journée type, hein, tu as commencé à nous dire.
3: On fait le tour des caravanes.
2: On récupère.
3: On fait le tour des caravanes. On évite les morsures des chiens parce que le chien, très utile, toujours un chien qui est sous la caravane, mais attaché. Sauf un jour, le chien n'était pas attaché, mais a bondi dessus. S'est planté dans ma cuisse. Donc moi, en me dégageant, a fendu mon jean jusqu'en bas. Je me suis trimballé toute la matinée avec une jambière, ça faisait rire tout le monde. On m'a remboursé le pantalon et j'étais vite me faire piquer contre le tétanos, évidemment. Mais c'était la seule fois. De toute façon, je faisais mon tour avec un gourdin. Parce que je tapais un petit peu contre les vitres quand je voyais tout le monde roupiller. C'est l'heure d'école hein, dans la neige. Mais c'était. Hein, et donc, c'était pas. Alors, au milieu de la matinée, hop, tout le monde s'échappe, va se promener. Et puis après, je refaisais encore un tour pour finir la matinée. Rebelote l'après-midi.
4: Et alors, la cantine était où?
3: Il n'y avait pas de cantine. Ah, ouais. Les enfants mangeaient chez eux.
1: Est-ce qu'ils mangeaient du hérisson?
3: Ah, le hérisson. Ah ben oui, le hérisson. J'ai mangé du hérisson.
4: Les fameux niglots.
3: Le niglot, bien sûr. Ah, ouais. Hein, le niglot. Et ils avaient des chiens dressés dressés pour la chasse. Allez, et renifler la trace des hérissons, aller jusqu'au nid.
2: Les chiens truffés.
3: Et aller ramener les hérissons. Donc le hérisson, on le prend, avec un rasoir, on rase les piquants, on le gonfle un peu. Avec une
1: quoi, par le trou de balle, quoi.
3: Ah oui, avec
2: une
3: pompe à vélo. Hein, mais on le râpe un peu. Mais il ne faut pas trop gonfler, parce que ça envoie de l'air dans le sang, c'est pas bon. Enfin bon, mais j'ai vu comme ça, moi. Hein. Il rase le hérisson, il l'incise, il le vide, il les écarte, et sur la grille. Sur la grille.
2: Okay, je
3: Et j'ai mangé ça, deux ou trois fois du hérisson. J'en ai aucun souvenir de goût. Et même si je n'appréciais pas ça trop, peut-être, je devais le manger. Faire vraiment, pas de problème. Ouais. C'est propre. J'ai été invité, parfois, souvent, à casser la croûte. Et le matin, parfois, il fallait que je monte dans la caravane. Je monte, tu vas boire un café. Tu vas, tiens, et puis aussi, tiens, après le café, un coup de... Un petit truc, quoi, un coup de gnôle, oui. Ça m'est arrivé.
1: Et alors l'après-midi.
3: Et l'après-midi, rebelote, même truc. Le tour des caravanes, une petite sortie au milieu, puis on finissait vers comme toutes les écoles, vers 4h30. Ouais. Et parfois, il me demandait de rester, et puis je cassais la croûte. Ça m'est arrivé. Et Marie-Jo, donc, la maman de Victor, venait parfois à 4h30, 5h, venait me chercher. On habitait dans ce quartier.
4: Pas trop loin.
3: On habitait pas trop loin, c'était bien. On se rencontrait d'ailleurs, on rencontrait les familles au supermarché,
2: au super local.
3: Il y avait j'avais la famille Michaud et ses familles, on était vraiment en très bons termes. J'ai tourné, j'avais une petite caméra, j'ai filmé des scènes pendant toutes ces années-là, où l'on voit une scène à un moment, je filme Marie-Jo qui vient en poussant le landau, je ne sais pas qui est dedans, c'est Alice ou Victor.
2: En Super 8
3: et en Super 8, oui.
4: Vous avez toujours les pellicules,
3: vous. Oui, j'ai toujours, j'ai un film.
4: On va regarder ça un jour.
3: Oui. Et moi, on voit les jeunes filles, on voit trois jeunes filles se précipiter vers le landau, vers le fou des petits nénènes, des petits bébés. Il y a un amour fou des petits bébés. On ne touche pas aux petits bébés. Hein. C'était des tas d'anecdotes à ce propos.
1: Et Youn demandait alors pour le sport. Est-ce que vous faisiez du sport?
2: J'ai commencé cette émission au départ comme consultant sportif.
4: C'est vrai, revenons à tout.
3: Ah oui. Ah ben le foot.
2: Dans la Vous aviez un terrain?
3: Non, dans la cour de l'école. Il y avait une cour. La cour de l'école. Et là, on jouait au foot.
2: On tapait dans le ballon,
3: oui. Oui, c'était bien. Ouais. À propos, je voulais dire aussi que s'il y avait cet apprentissage basé sur la lecture et l'écriture, on a fait un gros effort avec les collègues pour sortir les enfants du terrain. Mmh. Parce que les enfants, les petits surtout, sont collés à tout près des caravanes. On ne s'éloigne pas. Même sur le terrain, on ne s'éloigne pas.
4: C'est en vase clos, quoi.
3: Oui,
4: pourtant, en plein air, mais...
3: Ouais. Les parents sont très, très attentifs. Il ne faut pas s'éloigner. Mmh. Or, on avait des activités, on pensait qu'il fallait, nous... sortir quand même le plus possible les enfants de l'école pour leur montrer ce qui se passait aussi dans le monde des gadgets, mais des choses récréatives. Par exemple, pendant toutes ces années-là, on a emmené les enfants à la piscine. Et ça a été un gros effort pour qu'on nous laisse les enfants, petits et grands. Un autobus venait et on emmenait les enfants à la piscine. J'avais fait construire d'ailleurs dans la cour d'école des douches, parce que je m'attendais évidemment à la réaction de mes collègues et puis des maîtres nageurs et tout ça. Donc, avant d'aller à la piscine...
2: Ah oui, concernant l'hygiène...
3: Douche obligatoire. À la fin, on leur donnait une orange. On mangeait une orange. J'avais vu. Parce qu'au Maroc, quand on va dans les hammams, quand on sort, ils.
2: Oui,
3: ils donnent une orange parfois. J'avais fait la même chose. Et vous savez, alors là, ça y allait. Hein. On était présents, hein, la maîtresse avec les filles, les instits avec les garçons, et j'étais très très. On était très très pointilleux par rapport à ça, pour ne pas s'attirer les quelques critiques que ce soit. Mmh. Et à la piscine, eh bien, on a appris à nager à beaucoup d'enfants.
1: Je vous propose une deuxième pause musicale.
4: Allons.
1: Je vais mettre un petit Django.
4: Voilà. Django Edwards, non?
3: Django, la référence absolue chez les mecs.

0: train passé.
1: Ouais, ouais,
0: ouais. Mmh. On a entendu le train passer pendant le concert.
1: Non.
0: Et les fauteuils vibrent.
1: Ah ouais, quand même.
2: Alors Romaric, est-ce que tu as d'autres questions sur Angoulême?
3: Oui, on m'a dit, tout à l'heure on parlait des sorties avec les élèves, qu'au musée des Beaux-Arts, il y avait de très beaux masques africains.
0: Tout à fait, il y a une belle collection. Oui.
3: Ça mérite d'aller à Angoulême, ça.
0: Oui, mais qui devrait revenir au pays africain, j'imagine.
1: J'ai posé la question à celui qui m'a donné cette info.
2: Le musée d'Angoulême, c'est un beau musée.
0: Ah oui,
2: il y a pas mal de choses.
1: Oui,
2: notamment,
0: préhistoire,
2: une pièce... d'exception. Ah
0: ben, le casque d'Agri, un casque d'un chef celte extraordinaire.
1: Il est en
0: pièces les plus belles. De...
1: Bah oui. Ah oui. En or, carrément. Ah oui.
2: Enfin, en tout cas,
0: le casque d'Agri.
1: Doré, quoi.
2: Le dessus.
0: Superbe.
3: Il est ouvert, il est exposé. Ouais.
0: Avec des pierres précieuses, de l'or.
1: Ah, certes. Oui.
4: De pierres précieuses.
3: Très bien.
2: Alors,
3: très bien.
2: Ben, il nous reste un petit quart d'heure, donc avant de raconter, est-ce qu'il y a des personnages, des gens dont que tu aimerais évoquer avant qu'on parle aussi de la fin de cette histoire?
0: Ah ben oui, j'aimerais évoquer quelques choses là, les noms des familles, les noms manouches, Déméter, Renard. Des Renards, Renart, Pierre Larigot, Maille, Lefleur, des Gitans espagnols, Arenas, Bermonde, les Roms, les Sinti italiens. J'aimerais aussi prononcer les noms des enfants et des gens qui n'ont pas qu'on n'appelle pas par leur nom d'état civil, mais par un surnom. Mes amis Pinou, Poiscaille, Ticouille, Laquette, Zajana, Papillon, Boudnen, Le Z, Rosita, Bimbo, Nenou, La Ninine, Chiringo. Tout ça sont des surnoms des gens qui s'appellent. Hein,
3: Alors, quand il devenait un peu adulte, il restait dans le secteur ou il partait?
0: Ah ben il y a encore ceux d'origine, d'ailleurs, si j'ose dire, qui étaient sur ce terrain vague, sont encore ou bien sur Angoulême, ou bien, comme on verra par la suite, quand le terrain a fermé, hélas, autour d'Angoulême. Ce sont des familles qui...
2: Mais on t'en croise régulièrement,
0: oui, bien sûr. Je croise mes anciens élèves ou anciennes élèves, qui certains ont 60 ans ou plus.
5: Qui vous appelle Monsieur Michou?
0: Michou, oui, et ils se précipitent sur moi. Je veux dire qu'il y a beaucoup, beaucoup de ces familles qui sont restées à Angoulême, qui étaient à Angoulême à l'origine. On me dit souvent la nostalgie qu'ils ont de la vie sur ce terrain des Molines.
3: Où il y avait
0: une vie en communauté.
3: Le terrain s'est effondré ou...
0: Ah, mais vous allez voir par la suite, mais bientôt, oui, on va arriver à la catastrophe des catastrophes pour moi et toutes ces familles,
5: c'est
0: évidemment.
5: C'est dans le quart d'heure de l'émission, ça.
0: Et alors, quand je les rencontre, vous savez, je les rencontre dans la rue, je vois des types, des costauds, je vois des femmes plutôt bien plantureuses et qui se précipitent sur moi, me soulèvent de terre et m'embrassent. Mais c'est la Ninine de Michou, tu ne me reconnais pas? Ça fait 40 ans, 50 ans qu'on ne s'est pas vu. Et donc, c'est très émouvant, évidemment. Et quand on se rencontre dans les supermarchés, ils courent après moi, même les enfants qui ne me connaissaient pas, que je n'ai jamais vus, ont entendu parler des instituteurs de l'époque, puis ils en parlent encore. Hein. C'était, oui. Et ils font beaucoup de bruit, aux caisses, tout le monde me parle très fort, alors tout le monde s'étonne. Et je parlais aussi de tout ce qu'on a fait pour sortir les enfants du terrain. Ça, c'était. Et quand on n'avait pas d'autobus, on remplissait les deux camping-cars. Un collègue avait un camping-car et nous aussi. Et on bourrait les deux camping-cars d'enfants le plus qu'on pouvait. C'est et mon inspectrice m'avait dit: Monsieur Michaud, vous faites surtout très attention, je ne voudrais pas. Mais on bourrait énormément. On allait, on emmenait les enfants à la piscine, on emmenait les enfants au cirque, évidemment. Et je me souviens très bien que on a assisté au début Bartabas. Mm-hmm. Eh bien, le cirque de Bartabas, mais dans ces années-là, est venu, il s'appelait le cirque Aligre. Et Bartabas était là, avec son gros rat blanc sur l'épaule. Mais il y avait déjà beaucoup de un spectacle là-bas avec les chevaux, déjà. Mais je me souviens de ce cirque-là. On emmenait les enfants au théâtre. Ils avaient fait, les écoles d'Angoulême avaient été invitées à écrire une pièce de théâtre avec les enfants. Et il y a eu un petit festival des écoles primaires au théâtre d'Angoulême. Et nous, on a fait un petit spectacle avec les enfants, où c'était une histoire de vol, évidemment, où les flics, les clistés arrivent et veulent emprisonner les voleurs, mais on les invite autour du feu à manger du niglo. Et j'avais convaincu les pompiers et la direction du théâtre d'allumer un petit feu sur la pièce du théâtre. Et les pompiers étaient, ils balisaient
2: ça. Avec un vrai hérisson.
0: Et donc après, les enfants avaient dansé avec les flics autour du feu, tout ça. Et du coup, non, mais on avait remporté la palme du. La meilleure pièce de la soirée.
2: Et il y a, parce que la figure du flic. Chez les autres, c'est quelque chose d'un peu particulier.
0: Oui, les clistés, il y a plusieurs surnoms. Les clistés, là, je ne me souviens plus des noms. Il y avait plusieurs noms. Ils ne disaient pas les gendarmes, ils disaient les clistés. Et oui, évidemment. Hein. Et je voulais parler aussi de nous avions un journal de l'école. Avec les collègues, on faisait un journal de l'école. Et on faisait écrire des textes aux enfants, en français évidemment, mais certains aussi en manouche. Mm-hmm. En manouche, hein. Et on envoyait ce journal, alors là on a...
5: Polycopié.
0: En photocopie.
5: Photocopie.
0: À la photocopie, ça y allait. Et on envoyait...
2: En polycopie.
0: En polycopie, oui, pardon.
5: Ouais, polycopie,
0: en polycopie.
3: On a connu,
0: En polycopie. Et on envoyait ce journal, qui avait une dizaine de pages, avec des textes, des dessins, hein. On envoyait ce journal aux autres terrains de stationnement qu'il y avait à l'époque en France. Je me souviens qu'à Pau, il y avait le terrain des Cailloux, avec des manouches, comme nous. À Orléans, le terrain de la Source. À Grenoble, il y avait un terrain aussi. Et je ne me souviens plus d'ailleurs aussi. Et on envoyait ce journal. Et du coup, ça avait provoqué... On recevait certains collègues de là-bas.
3: C'était mis aussi.
0: On recevait les journaux des autres. Et je ne manquais pas d'envoyer ce journal à mon inspectrice, à l'inspection académique, au directeur d'école, mes collègues, pour montrer que...
3: on n'en avait pas amené là.
0: Je pensais qu'on n'était pas là pour rien.
2: Quoi. Alors, venons-en quand même à la funeste année 1984, évoquons cette
0: épisode. Oui, voilà, c'est simple, c'est très simple. Le collègue était conseiller municipal à l'époque. Le maire de l'époque s'appelait Jean-Michel Boucheron. Une triste figure qui a ruiné la ville d'Angoulême, s'est enfui à Buenos Aires où il a ouvert, paraît-il, un restaurant. Et puis est revenu,
2: grosse affaire de l'époque, oui. Un maire socialiste qui avait fait...
0: Mon collègue était conseiller municipal, s'était mis dans son équipe. Et je reçois un coup de fil un soir, voilà, Gilles, je ne sais pas comment te le dire, mais Boucheron ferme le terrain demain. Car au début, le terrain de stationnement était propriétaire de l'association d'entraide aux gitans, mais pour avoir plus de facilité, avoir de l'argent pour faire ci, pour faire ça, la municipalité était devenue propriétaire. Donc évidemment, dans un premier temps, hein, on avait eu des moyens financiers pour faire des tas de choses, hein, sur ce terrain, comme doit fonctionner une école, hein, petite bibliothèque, les sorties et tout. et donc, Boucheron ferme le terrain. Alors, j'ai dit, c'est pas vrai, il dit si. Le lendemain matin, j'arrive dans mon école, les flics étaient dans la cour de l'école. Vous avez une semaine pour faire déguerpir tout le monde. Point final. Au revoir. Et là, ça a été un gros...
2: coup de massue.
0: Là, vraiment, j'étais...
3: Vous n'avez pas fait une dépression ?
0: Non, non. Bah non. Notre souci était de s'occuper de ces familles qui étaient là. Alors, ceux qui ont pu partir, parce qu'il y avait des vrais voyageurs qui sont partis, mais ceux, surtout toutes ces familles du départ de cette aventure, étaient là, et qu'est-ce qu'on en fait ? Donc, il a fallu... On a fait pendant... il a fallu faire le tour des communes d'Angoulême, persuader les maires et les écoles de recevoir de certaines familles au compte-gouttes. Hein. Et tout on a fait le tour, ça a duré pendant 2 ou 3 mois. Ça a été, là j'ai dépensé beaucoup d'énergie, ça a été fou. Hein. Et puis surtout, obliger ces familles à s'en aller et à aller ailleurs. Ça a été dramatique pour eux. Et persuader les directeurs d'école, mes collègues, de prendre des enfants. Et donc ça a été un gros travail. On a réussi, évidemment, à partir. Et il a fallu aussi déplacer les caravanes. Il y a certaines caravanes qui ont pu rouler, mais d'autres, dès qu'on a essayé de les bouger, elles se sont ébouillées, elles se sont écrasées sur place. Il a fallu acheter, enfin, tout un truc. Quoi.
3: 84. Été,
0: En 84. Et ça a été une période très, très difficile pour tout le monde. Très difficile pour tout le monde.
3: Et alors vous êtes retourné.
0: Et moi, je suis redevenu
3: une classe normale, comme on dit.
0: Une dans une classe, où on va dire ordinaire.
3: Mm-hmm. Ordinaire.
0: Dans la première année, j'ai eu la sœur de Victor comme élève. La deuxième année, j'ai eu Victor comme élève.
2: Voilà.
3: Bravo.
0: Voilà.
2: Alors j'ai été voir sur Internet, j'ai tapé Moline pour voir ce qu'il y avait. Il y a quoi maintenant ? Une espèce de zone d'activité.
0: C'est des entreprises qui sont là.
2: Oui, c'est
0: des entreprises. Chaque fois récemment, là, chaque fois que je passe devant ce chemin là, ce chemin des Molines, ça me...
3: Il y a un magasin de guitare.
0: Ça me fait quelque chose quand même. J'ai jamais osé y retourner. Alors il y a encore un terrain qui s'appelle le terrain des Alliés sur Angoulême. Hein. Sur Angoulême, par la périphérie d'Angoulême, mais sur Angoulême. Et ce terrain des Alliés a encore les familles du départ. Certaines familles du départ hein, de cette aventure. Ceux qui étaient, les familles qui étaient sur le terrain vague. Mm-hmm. Hein. Et ce terrain des Alliés, lui, avait été créé pour les républicains espagnols qui avaient fui l'Espagne au temps de à l'arrivée de Franco. Ouais. Alors, voilà l'histoire du terrain des Molines. Et, alors je voulais citer aussi un cinéaste est venu pendant une semaine en 77, je crois. Un cinéaste qui s'appelle Robert Bobert. Et qui est venu s'installer sur le terrain des Molines pendant une semaine, et son thème était « Je m'installe dans un lieu donné et j'attends de voir ce qui se passe ». Il est donc venu avec son équipe et il a fait un film qui s'appelle « Adresse provisoire les Molines ».« Adresse provisoire les Molines », Robert Bobert. Et c'est très, très intéressant parce que les adultes ont été très méfiants, évidemment. Les contacts ont été nuls au début. Et les premiers à venir s'approcher d'eux ont été les enfants. Puis petit à petit, après, les adultes sont venus. Et il a fait ce film, Adresse provisoire les Molines, qu'on peut se procurer à l'INA. Comme le... Et il était accompagné d'un photographe qui s'appelle Armand Borland.
3: Voilà.
0: Armand Borland, Armand Borland, photographe. Et si l'on va sur, sur Internet, on peut voir toutes les photos en noir et blanc qu'a fait Armand Borland sur le terrain des Mollets. Ça, il faut voir.
3: Là, vous aurez le... Borland, c'est ce qu'il y a à ND à la fin.
0: Borland, A-N-T.
3: A-N-T.
0: A-N-T. Armand Borland, okay. A-N-T. Et là, vous aurez les images de tout ce dont on a parlé pendant cet entretien.
2: Eh bien, merci.
0: Ben, merci, oui. La jolimesse, mon prince.
2: Qui veut dire, qui signifie ?
0: Bon voyage, mon ami.
2: La jolimesse. On touche à sa fin.
3: Donc, on va quand même revenir pour parler de Sonra à San Francisco. Mais
2: oui, il y a des sujets qu'on n'a pas eu le temps d'évoquer, hein, ouais, évidemment.
3: On verra ça ultérieurement.
5: Ouais. Moi, j'avais des questions à poser que je poserai la prochaine fois.
2: Après, il nous reste 3 minutes, hein, 2. Une dernière question ?
0: Oh, Sonra ! Sonra,
2: dans un,
0: on a fait du stop avec Marie-Jo, on est allé à Oakland, c'était le quartier noir de San Francisco, un quartier pourri, puis on nous a dit, il y a un concert là, on arrive, c'était un garage avec des bancs en bois, ben, on est rentré, on a payé, somme dérisoire, puis Sonra est arrivé, il m'a frôlé, dis donc.
5: Le souffle cosmique.
0: Il est saisi. Ouais. Mais il est arrivé avec tout son attirail. Hein. La danseuse, tout l'orchestre était là. Des expos de thème à 6 ou 7 flûtes traversières. Concert. Formidable. Et pendant tout ce temps du concert, j'ai gardé le

0: jamais autant travaillé pour préparer une émission.
1: C'est du boulot.
0: Donc on est sur un gros coup.
2: Ah oui.
0: On est sur un gros coup. En novembre. Ouais, là je tease, j'en dis pas plus, mais.
2: Ils voilà. seront pas déçus, les auditeurs.
0: Ouais. Voilà.
1: Mais ça va rester gratuit.
0: Ça va rester gratuit. C'est on a pour tout dire, enfin pour non pas révéler, pour continuer à teaser un peu, on a un invité, notre prochain invité. Voilà, donc on va pas révéler l'identité dès maintenant, mais
1: qui est. En tout cas, vous bossez beaucoup, quoi.
0: Ouais, voilà.
1: Vous réussissez à trouver des créneaux qui vous conviennent.
0: Ben en dehors des heures de travail.
1: Ouais. Si vous travaillez la nuit.
0: C'est Romaric qui travaille surtout.
3: Bon, mais Victor, j'espère que j'aurai été à la hauteur de ma tâche.
0: Je pense que c'était absolument. Une excellente émission, papa.
1: C'est la 4 et demie.
0: Et d'ailleurs, je dis au revoir aux auditeurs.
1: Salut.
3: C'est stressant.
0: Bon, alors voilà, ben, l'interview commence. Je suis avec Jeannot. On est même chez Jeannot.
2: Oui.
0: À Saint-Tudal, ou Saint, on dit comment ?
2: Bah, eux, ils disent Saint-Tudal, c'est okay. Saint-Tudual.
0: Parce que ça s'écrit Tugdual.
2: Tugdual.
0: Tugdual.
2: Ouais. Tugdual.
0: Ouais.
2: Mais en fait, on est à Couette-Panère.
0: À Couette-Panère.
2: Ouais.
0: C'est pas le nom juste de la rue, ça ?
2: Ah non, non, c'est, le hameau.
0: Le hameau, on est à Couette-Panère. Voilà. Et donc, je vais te poser les questions. Alors, c'est un mélange de questions de Sob, hein, de Romaric et de moi. Alors, première question, parce que voilà, on y va direct.
2: Ah, allons-y.
0: Hein. Là, on va pas non plus tourner autour du pot. Tu mets quoi dans tes spaghettis ?
2: Je mets quoi dans mes spaghettis ?
0: Oui.
2: De l'huile d'olive.
0: Ah, bien ça.
2: Ouais.
0: Et j'ai vu que tu mangeais de la soupe aussi, pas mal. Notamment ce matin, t'en as mangé même.
2: Oui.
0: Alors, qu'est-ce que tu mets dans ta soupe ?
2: Ah ben, ce qui me tombe sous la main.
0: Ok.
2: Mais quand même, faut, c'est des soupes de légumes que je fais.
0: Ok.
2: Ouais. Mais alors, si je fais un minestrone, qui est une soupe particulière, il faut qu'il y ait
0: du céleri.
2: Du céleri, parce qu'un minestrone sans céleri, c'est comme un camembert sans jus de jambe.
0: Ouais.
2: Ou une soupe sans moustache, justement, c'est pareil.
0: Oui, oui. Et dans le minestrone, il y a des petites pâtes aussi, c'est ça, hein ?
2: Eh bien, tu peux mettre des haricots.
0: Ok.
2: Ouais. Mais tu peux... Non, ou de grosses pâtes.
0: Ok. Bon, très bien. Alors, question suivante. C'est parti. Ta guitare est-elle beurrée demi-sel ?
2: La guitare, généralement, elle est pas souvent beurrée. Quand ça lui arrive, c'est plutôt chouette. Mais c'est assez rare, je dois dire.
0: Ok.
2: Mais moi, je suis plutôt demi-sel.
0: D'accord.
2: Ouais.
0: Ok. j'ai cru comprendre que tu jouais dans le bagad. C'est le bagad de
2: Du Fawet. Et on rigole pas avec ça, s'il te plaît.
0: Non, mais je rigole pas du tout. Et même, j'aimerais que pour les auditeurs de Radio Pinode, on puisse leur... Où et quand peut-on aller écouter le bagad du Fawet ?
2: Ah bah ça, j'en sais fichtre rien. Si on a un fest-noz, on a un fest-noz le 14 novembre.
0: Ok.
2: Au Fawet.
0: D'accord, ok, super. C'est dans pas très longtemps.
2: Préparez-vous. Ouais, et ça va chauffer, quoi. Mais alors, on m'aurait dit que je jouerais dans un bagad. D'ailleurs, je me moquais assez facilement. J'ai une copine qui joue dans le bagad une copine du lycée SP, là, ancienne prof. Elle joue à... comment ça s'appelle ? Là où la fête de la Bogue, là.
0: C'est la fête de la Bogue ?
2: Ouais.
0: Ah ouais, non, je...
2: Redon.
0: Ah oui, d'accord.
2: Redon,
0: oui,
2: okay. C'est ce carrefour, c'est ce module interplanétaire, quoi. Donc, et elle joue de la bombarde dans ce bagad, ce qui est terrifiant. Donc, je me foutais assez facilement d'elle, sans aucun scrupule. Et je joue dans la bagad maintenant.
0: Finalement.
2: Et de la basse. Hein.
0: De la basse électrique, oui, c'est ça. Ouais, précise.
2: L'honneur est sauf.
0: Ouais. Et tout, ça se passe bien, tu y prends même du...
2: Bah, oui, oui,
0: satisfaction,
2: oui,
0: j'ai l'impression.
2: Bah, ouais, c'est pas mal du tout. C'est pas mal du tout.
0: Alors, j'ai une autre question.
2: Sauf que j'ai pas le droit à l'erreur, quoi.
0: Ah, pourquoi ? Comment ça ?
2: Bah, tout est écrit.
0: Ah oui, d'accord, ok.
2: Et j'improvise pas. Hein. Alors, de temps en temps, je fais un petit truc comme ça, hop.

0: Et quand tu me dis que tout est écrit, justement, ça m'étonne un petit peu parce que j'imagine plutôt la musique, comment dire, de la musique bretonne avec des thèmes, enfin, plutôt de la.
1: Bah oui, il y a des thèmes qui circulent par voie orale, mais comme ils font de plus en plus d'arrangements, tu vois,
0: Oui,
1: et
0: pour
1: ben,
0: intégrer des nouveaux instruments, notamment, tu me disais.
1: ouais, et donc ils écrivent quoi,
0: Ouais.
1: enfin ceux qui font des arrangements.
0: Et est-ce que c'est, on pourrait dire que c'est un peu de la musique celtique progressive, ou alors là, je te mets en colère.
1: Non, alors là, bon, non, non,
0: Non.
1: non. Non, mais si, un peu quoi.
0: Ouais, c'est
1: Enfin,
0: ça, un peu.
1: plutôt
0: Enfin.
1: inclusive.
0: D'accord.
1: Ouais.
0: Ok. Est-ce que tu te souviens de la marque ou du modèle de ta première guitare?
1: Ouais.
0: Alors dis-nous.
1: Ouais.
0: C'était quoi?
1: Une Ibanaise.
0: Une Ibanez, d'accord.
1: Une Ibanaise. Ah non, alors ma première guitare, je l'ai échangée. Parce que là, l'Ibanez, c'est la première guitare que j'ai achetée avec mon premier salaire.
0: Ok.
1: Folk. Et ma première guitare, je l'ai échangée contre une BD de Douillet
0: Ok.
1: à un gars qui jouait aux fléchettes sur sa guitare. C'était
0: Ah
1: une guitare classique. Alors je me souviens pas du tout de la marque. Elle sonnait bien.
0: ok.
1: Et c'est là-dessus que j'ai sévi assez longtemps.
0: Bon. Ok, très bien.
1: Au grand dam de ma sœur.
0: Ah bon? Parce qu'elle était dans la chambre à côté, et elle
1: Parce qu'elle
0: appréciait pas.
1: n'était pas très loin.
0: Ah ouais, non, c'est ça.
1: Heureusement que c'était une classique, quoi.
0: Question de Romaric. Penses-tu vraiment qu'Anthony Braxton? Ok. Est-ce que tu aurais un, deux ou trois concerts marquants qui te viendraient en premier à l'esprit, comme ça, si je te demandais un concert qui t'a marqué, de nous dire de quoi il s'agit?
1: Ah ouais. Un concert au New Morning, c'était. Oh merde, comment il s'appelle? C'est un saxophoniste qui a pas mal. Qui a pas mal.
0: Ah ouais,
1: Pharoah
0: ok,
1: Sanders,
0: oui.
1: avec un guitariste complètement dingue, qui était plutôt jeune déjà, enfin la cinquantaine. Comment il s'appelle? Il a un nom français, c'est un américain.
0: Ah, Bourelli?
1: Borelli.
0: Ah oui, d'accord, ok.
1: Jean-Pierre Borelli.
0: Jean, ouais, ou
1: Ou
0: Jean-Paul, je crois,
1: Jean-Paul, ou
0: ouais.
1: Jean-Claude, je sais plus. Borelli. Et
0: Ah
1: deux
0: ouais.
1: petits jeunes, je me souviens plus le nom, à la batterie,
0: Ok.
1: à la rythmique. Et c'était très très blues, très funk.
0: Ok.
1: Et ça a décollé, quoi. Et
0: Ah
1: il a
0: ouais,
1: joué 4 heures.
0: incroyable.
1: Ouais.
0: Ouais. 4 heures, ouais.
1: Ouais.
0: Putain, la vache.
1: Et waouh.
0: C'était dans les années 90, ça, genre.
1: Oui.
0: Ouais, c'est ça. Ouais.
1: Et peu de temps avant, il y avait eu Ernesto Pascual.
0: Ah
1: Où
0: oui,
1: était
0: ok.
1: dans la même salle, mais ça
0: D'accord.
1: s'était fini dans la rue.
0: Ok.
1: Et c'était assez fou aussi. Ouais, ça c'est des. Et il y a pas très très longtemps, enfin pas très très longtemps, Anne Gaël était encore à la programmation à Guérande là.
0: Ouais.
1: Et il y a eu un saxophoniste qui a joué avec Miles Davis et du soprane, un blanc.
0: Ah ouais, Dave Liman.
1: Dave Liman.
0: Ah ouais.
1: Très meilleure mémoire que moi. Dave Newman avec Machado.
0: Jean-Marie Machado,
1: Ouais.
0: pianiste, oui,
1: Et alors, il a fait trois dates. Il a fait une Paris, Berlin, Guérande.
0: ok. Ok.
1: Angèle avait dit aux journalistes, venez, il y a Dave Newman qui vient. Ils ne l'ont pas cru, ils sont pas venus. Puis
0: Ah merde.
1: quand ils ont su que c'était vrai, ils étaient morts. Et donc, c'était un concert. Au début, c'était un peu, tu vois. Et puis petit à petit, quoi, ils sont partis tous les deux. Il a pris la flûte, une flûte irlandaise.
0: Ok.
1: Du délire.
0: Ah ouais.
1: Ouais, super beau. Et là, pareil, la salle en lévitation, comme pour Pharoah Sanders. Ouais, ça.
0: Bon,
1: Très
0: très
1: beau.
0: bien.
1: Très très beau.
0: Alors, est-ce que tu peux nous citer un musicien ou une musicienne qui n'a jamais joué dans les Rolling Stones?
1: Bah toi.
0: Ok. Quand t'as le blues le matin, c'est Stan Getz caramel beurre salé ou Sonny Sharrock sauce moutarde?
1: Ah bah ça dépend. Ah bah ça dépend si je suis seul ou pas. Si je suis avec Anne-Gaëlle, vaut mieux pas que je mette Stan. Ça se finirait mal. Donc c'est plutôt Stan Getz,
0: Beurre salé.
1: Beurre salé.
0: Ok.
1: Mais si je suis tout seul.
0: Ça peut partir sur autre chose.
1: Ouais.
0: Est-ce que tu peux me citer un ou une musicienne ou musicien qui a un nom finissant par Coltrane?
1: Alice Coltrane.
0: Parles-tu autant de langues qu'Enrico Rava? Sinon, lesquelles ne parles-tu pas?
1: J'aimerais bien parler plusieurs langues en fait.
0: Tu parles quelle langue alors? Peut-être c'est plus simple de partir dans l'autre sens.
1: Ouais, j'essaie de parler français de temps en temps.
0: Est-ce que tu as des rudiments de breton?
1: Non,
0: Ok.
1: non, non,
0: Ça marche. Allez, je passe à la question
1: N non
0: suivante.
1: plus.
0: Penses-tu toujours que Sunra est natif du Pouliguen?
1: Et ben moi, je suis, je, ouais, j'en suis même persuadé. Je veux dire, c'est complètement évident, quoi.
0: Ben oui.
1: Bah ouais, c'est, il est, mais il l'a bien caché, voilà. Mais c'était après qu'il soit arrivé de Mars, quoi.
0: Bien sûr, ouais. Une question un peu plus sérieuse, hein.
1: Ah.
0: Non, c'est très sérieux dès qu'on parle de Sonra, mais tu as enseigné au lycée expérimental de Saint-Nazaire. Entre une date et
1: Et
0: une
1: une autre.
0: autre que j'ignore, est-ce que tu peux nous indiquer quelque chose qui aurait changé entre ton arrivée et ton départ dans ce lycée?
1: Ouais, bah j'ai vieilli.
0: Ok. Et oui, c'est sûr. C'est une bonne réponse. Et au lycée, il y a eu des choses qui ont changé à l'intérieur ou...
1: Ben, c'est une question sérieuse.
0: Ouais, c'est une question sérieuse.
1: Faut que je réponde sérieusement, quoi.
0: Bah, c'est comme tu veux, ça. Moi, je
1: Ouais.
0: pose une question sérieuse, mais t'es pas obligé de répondre sérieusement.
1: Ben, ce qui a changé, ce qui a radicalement changé, c'est que quand je suis arrivé, on nous faisait pas chier. L'administration ne nous emmerdait pas, on faisait à peu près ce qu'on voulait. Dans un cadre, quoi, mais
0: Oui.
1: donné, mais voilà. Et puis ça, quand je suis parti, c'était.
0: Ça s'était beaucoup détérioré
1: Ah
0: à ce
1: oui,
0: niveau-là.
1: les rapports avec l'administration étaient. Pas trop très cordiaux.
0: L'administration centrale enfin, l'administration.
1: Bah
0: Quelle administration?
1: avant on dépendait du ministère. Donc voilà, ils nous faisaient pas chier parce qu'ils en avaient rien à foutre en fait. Et alors nous on aurait aimé que forcément on soit reconnu comme lycée innovant,
0: Oui.
1: innovateur, et puis qu'il y en ait plein qui émergent partout. Ça, ils ne l'ont jamais fait, évidemment. Mais dès que ça s'est rapproché, le rectorat, non, tout ça, ça a été l'enfer.
0: Ouais. Ok. J'enchaîne, ok? Hein?
1: Ouais.
0: Parce que il y en a plein de questions, donc je suis
1: Bah
0: désolé,
1: oui,
0: on développe pas trop, mais bon.
1: ok.
0: Aux 24 heures du Mans, de la guitare à trois roues, tu as fini combien la dernière fois?
1: Bah, j'ai pas pris le départ. Une erreur de programmation.
0: Est-ce que tu es plutôt Django Reinhardt ou Jimi Hendrix?
1: Jimi Hendrix.
0: Ok.
1: Mais j'adore Django Reinhardt.
0: Y a-t-il une question que tu aimerais qu'on te pose sur la musique actuelle?
1: Non.
0: Ok. Je ne sais pas si Romaric a vraiment bien formulé, parce que des fois il m'a parlé de musique actuelle et en fait je me suis aperçu qu'il voulait dire musique nouvelle. À propos notamment d'un bac de la médiathèque de Saint-Nazaire qui s'appelle Musique Nouvelle.
1: Ah
0: Tu sais où il y a
1: oui, ils savent pas, ils mettent ce qu'ils ou ils savent pas où mettre, quoi.
0: ouais, des choses un peu inclassables.
1: Ouais.
0: Voilà.
1: À Lorient, il s'est marqué carrément musique inclassable.
0: Ah oui,
1: Ouais,
0: d'accord.
1: c'est un peu plus honnête, remarque.
0: Oui. Nouvelle, c'est un peu. Ça,
1: Bon, on sait pas trop, mais toute
0: ouais.
1: nouvelle, en
0: Ça,
1: fait.
0: bon.
1: Mmh.
0: Eh bien, dernière question.
1: Ah.
0: Est-ce que tu as bah non, mais est-ce que tu as quelque chose à ajouter pour les auditeurs de Pinode qui nous écoutent avant qu'on clôture cette interview?
1: Bonne chance.

0: Félicitations.
1: Ouais. Félicitations. C'est comme Wimbledon, il faut être tout proche du terrain.
2: Ah oui.
1: Ouais.
2: Ah, ouais.
1: Ça va pas aller.
0: Les joueurs.
1: Ah oui.
0: Je vais te mettre là, mais ça me va bien.
3: Chut.

0: Ouais.
1: Bravo.
2: Ah merci.
3: Ça va bien coup,
2: sympa. Tout de suite c'est la fête.
4: Johan. Comment vas-tu, Johan? Tu vas bien?
5: Et toi?
4: Oui, bah, je suis content parce que je me rappelle jamais de ton prénom, mais maintenant je vais pas l'oublier.
5: Tu sais que demain...
4: Qu'est-ce qui se passe demain?
5: Tu peux le dire à la radio.
4: Je suis pas sûr que ce soit encore...
5: Parce que vous nous avez enregistré.
4: Oui.
5: Et demain, on joue la finale.
4: Laquelle?
5: La finale pour laquelle on travaillait quand vous nous avez enregistré.
4: Ah oui, c'est vrai, oui.
5: C'est demain.
4: Mais ça se passe où?
5: À Bourin.
4: C'est où? Morbihan ou carrément
5: Finistère.
4: Oh là là.
5: Demain on joue la finale.
4: À quelle heure?
5: On doit être là-bas à midi, ça joue entre 14 et 18 heures, on est 16
4: participants. T'es pas couché? Tu veux perdre la finale ou quoi?
5: On va pas tarder, non mais on a besoin de ça nous pour être bien.
2: On va t'interviewer à la radio.
4: Bon.
2: Ah ben pourquoi?
4: On a trouvé un deuxième Johan.
6: Ça fait longtemps que vous voulez t'interviewer.
2: Mais qu'est-ce que je vais raconter moi? Alors, mets-toi ici. Mais qu'est-ce que vous voulez que je...
6: Ça va être quoi les questions?
4: Alors moi je t'ai vu jouer un jour à Sous les Palmiers la plage.
2: Ah oui, Sous les Palmiers la plage, oui, chez Anne-Gaëlle.
4: J'ai demandé à Victor de dire quelque chose. Alors il est plutôt sous influence Kenny Wheeler ou Enrico Rava?
2: Oh là.
4: Alors est-ce que tu sais ce que m'a répondu Victor?
2: Non, je sais pas.
4: Tu sais pas? Il m'a dit ah, oh, bah, carrément Enrico Rava.
2: Ah oui, bah oui, je dirais plus parce que c'est plus facile pour moi.
4: Ah bon?
6: Mais pourquoi tu dis ça?
2: Ah, pourquoi je dis ça? Mais parce que, vous voulez que je parle technique?
6: Ouais.
4: Vite fait, moi.
2: Parce que là, je suis obligé de parler technique. C'est la question, voilà.
6: Mais en les auditeurs de Radio Fribourg aiment la technique.
2: Alors, parce que Henrik. Parce que Kenny Wheeler, j'adore. Hein, je suis très fan. Mais en fait, c'est une manière de jouer super inimitable. Si tu veux essayer de copier. Techniquement, il arrivait à faire des trucs que vraiment personne n'arrive à faire. C'est imbranlable. C'est super dur. Il y a surtout des écarts d'ambitus, des trucs très très durs techniquement. Et alors, je ne sais pas si lui, il avait une conscience. Je ne l'ai pas connu, il n'y a rencontré rien. Mais je ne sais pas s'il avait une conscience de sa technique qui était exceptionnelle dans l'univers des trompettistes parce que c'était quelqu'un de très reconnu, quoi. Dans le jazz et dans les trompettistes de jazz et dans les musiciens parce que c'était aussi un magnifique compositeur et arrangeur comme tu sais Victor.
6: Tout à fait. Mais n'hésite pas à interrompre Johan, Romaric.
4: Alors je reviens à Rava.
2: Et donc
4: Kenny Wheeler est mort.
2: Et donc, alors Enrico il est pas mort, il est très vieux mais il est pas mort et donc la question au départ, si je reprends la question au départ, ouais, c'était de quitter le plus proche, c'était ça.
4: Si tu devais partir en vacances à Lille-Dieu avec un des deux.
2: Ah ben je partirais avec Enrico Rava parce qu'il est vivant.
4: Déjà ça aide. Après tu connais l'histoire du cercueil de Pétain qu'ils ont voulu dérober. Ouais,
6: j'allais en parler.
4: C'est pas une histoire. Et d'ailleurs, ils l'ont piqué, mais ils sont
2: là. Et ils sont allés où avec?
4: Pas loin, je sais pas. Ils sont
2: à la plage, faire un fou.
4: Ils sont allés nulle part, je crois.
2: Faire un barbecue sur la plage.
4: Mais alors, un jour, Enrico Rava, dans une interview, je sais pas si c'est le journaliste ou lui-même, qui dit je parle 5 langues.
2: Il parle.
4: Et je me suis toujours demandé quelle était la 5e, parce que moi j'arrive à 4, mais la 5e, je trouve pas.
2: Alors, je sais qu'il parle forcément italien, il parle français très très bien, il parle anglais très très bien.
4: Normal.
2: J'imagine que peut-être il parle...
6: Allemand.
2: Et puis, à mon avis, il parle portugais parce que Enrico, il a habité très longtemps au Brésil. Et c'est là où il a joué et était devenu pote avec Jorge Gilberto. Ah bah oui, il a avec Steve Lacy à l'époque, ils sont partis en tournée
4: en Argentine.
2: Ouais, ils sont allés en Argentine au départ et puis ensuite ils se sont retrouvés au Brésil. Et s'ils étaient coincés là-bas, ils ne pouvaient plus rentrer en Europe, je sais pas quoi. Il m'a raconté ça, Enrico.
4: Ah, où ça, il t'a raconté ça?
2: Il m'a raconté ça ici, dans un festival où on s'est rencontrés. À Tourcoing.
4: Ah ouais.
2: Où je l'ai interviewé. Moi, j'ai fait une...
6: Il y a une interview de Johan Rava mais que vous pouvez trouver en ligne.
2: Ouais, alors malheureusement, les sources sont un peu. Parce que j'avais un site internet
6: qui a changé d'adresse.
2: Et le blog était super bien en ligne et ils avaient mis, il y avait Radio France qui avait mis un relais, lien. Quoi, un lien, et puis maintenant il n'y a plus le lien.
6: Bah, c'est sérieux là.
4: Bah tant pis.
2: Mais on le retrouve. Mais par contre, il y est encore sur quelques sites, mais je ne m'en rappelle pas. Pas. Là, comme ça, je ne m'en rappelle pas.
4: T'es sûr que
2: je ne m'en rappelle pas. Et mais donc, bah voilà.
4: Donc les 5 langues, on est quand même pas sûr. Hein.
2: Bah moi, je dirais portugais. Français, italien, portugais, espagnol. Anglais,
6: allemand.
2: Espagnol, à mon avis.
4: Bah ouais.
2: Le cinquième, à mon avis, c'est espagnol, puisque...
4: Mais pas yiddish.
2: Non, je dirais ça pour toi.
4: Ok, bah voilà. Écoute, ça me... Ça
6: m'enlève. Et on est avec Erwan aussi. Erwan, qui habite non loin d'ici. Un vieux copain à Johan, d'ailleurs.
0: Oui.
2: Et exactement.
6: Bah lui...
4: Alors, combien de langues parles-tu, Erwan?
0: Une.
4: Ah, c'est ouais, il y a beaucoup.
0: Ah, c'est déjà bien. Enfin, j'essaye.
4: Et laquelle?
0: Le Nazarien.
4: Alors, est-ce que tu apprécies ma tentative de collier nazérien? Pas du tout, parce qu'elle est un peu foireuse en fait.
0: On est presque
4: proche. Bah ouais, je vois bien ça, ouais.
6: Ouais, le collier nazérien, on a fait toute une émission sur le collier nazérien. Je renvoie les auditeurs à cette référence.
0: Moi, je me souviens de
6: Super U. Allez écouter notre émission sur le collier nazérien.
4: C'est un tout, ça se touche.
0: Moi, j'ai écouté le Super U. Le Super U m'a un peu.
6: Oui, oui, mais ça c'est touché. Au début, ça c'était.
0: Ouais, mais j'étais touché.
2: C'était les balbutiements.
6: C'était les balbutiements, ouais.
4: Il est peut-être temps de dire au revoir.
6: Ouais, donc sinon, bah, on était là. Bon, mais merci, Johan. Super. Mais t'as pas une autre question à poser à Johan? Ça fait longtemps.
2: Si, non, mais bah, voilà, je sais pas ce que tu veux. Avec plaisir.
4: Alors, est-ce que parfois tu joues du bugle?
2: Ah, bien sûr. Bah bien sûr. Oui, alors, donc, juste pour finir.
4: Et oui, on a pas tout dit.
2: Donc, Victor, il disait de qui tu te sens le plus proche, c'est un peu ça la question.
4: Ouais.
0: Non, moi j'ai rien dit.
2: Non, mais je dirais, bah oui, parce qu'Enrico, moi vraiment j'adore. Et c'est un jeu qui me parle où je sais que c'est un truc, quelque chose dont je peux m'approcher. Après, j'essaie pas de faire pareil. Mm-hmm. Mais bon.
4: T'as pas un guitariste italien?
2: Si, Gianni, ouais. Et voilà, mais j'adore Ken Wheeler, évidemment c'était un monstre, mais il est beaucoup moins...
4: J'ai l'impression qu'il est complètement oublié maintenant.
2: Il est complètement oublié, il a été oublié toute sa vie déjà, je pense. Enfin, il a eu du succès dans le milieu de la musique, quoi. Mais non, mais c'est vrai, Victor.
6: Il est pas complètement oublié quand même.
2: Ouais, non, mais par nous.
4: Vas-y,
2: mais...
4: va demander
2: Place du Commando. Les auditeurs connaissent-ils Kenny Wheeler?
6: On va faire un sondage. Bon, ce sera le thème de la prochaine émission,
4: on rappelle.
2: Non, mais oui, il a été... Enfin, c'était un musicien.
4: Céline, tu veux parler de trompette, j'ai l'impression.
6: Céline est en embuscade. Elle piaffe d'impatience d'intervenir dans le débat. Ok, donc ça commence.
1: Romaric est en djellabar rose et est en train de présenter son acolyte, Céline Hirondelle.
6: Donc Romaric est en djellabar rose. Il est en train de présenter son acolyte, Céline Lamanda. Il la présente en des termes qui seront peut-être détaillés ultérieurement. Johan Loustalot est à mes côtés, il vient d'arriver, il était en retard, il avait des choses à faire, mais il est bel et bien là. À la playa, mais bien sûr, on a un temps magnifique.
2: L'eau est extrêmement bonne, la température idéale.
6: Température de l'eau, nickel.
2: Un vrai petit coin de paradis, si bien tu sais.
6: Salut Carole. Ouais, ça va. On est en direct sur Pinode et c'est la retransmission. Ça vient de commencer là-bas, Romaric. Voilà.
1: Commence.

0: le spectacle a commencé et il y a une simple Shruti Box qui émet une sorte de drone. Et Romaric, lui, récite, interprète, je ne sais comment dire, les textes d'un auteur français. Je ne sais pas, je ne peux pas vous dire quel auteur français, cela ne m'a pas été indiqué. Mais
1: il met des coups de pied de biche dans des cymbales en déclamant des mots en rime.
0: Il met des coups de pied de biche dans des cymbales en déclamant des... Ah, j'ai oublié ce qu'il vient de dire là. Du coup, peut-être des poèmes ou des textes de Henri Michaud. En tout cas, c'est bien Henri Michaud. Alors là, je suis devant la petite fenêtre et je vois les maillons de la chaîne humaine, de l'onde humaine s'activer. Et...
1: La performance continue. Malheureusement, on oublie plein de choses. Et là, il est en train de se raser.
0: Ok, la performance continue. Malheureusement, on oublie plein de choses. Il y a un peu de perte sur les ondes. Mais là, il est en train de se raser. Salut Lolotte. Ouais, ça va.
2: Salut. Petit bisou.
0: Ouais, petit bisou, ouais.
1: Céline est en train de poser une ambiance remplie de quiétude.
0: Alors voilà, Céline est en train, donc Céline Lamanda, on parle bien d'elle, est en train de poser une ambiance, donc c'est du banc de souris hein, que joue Céline ce soir, remplie de quiétude. Alors Johan,

0: ce temps, Romaric a sorti une tondeuse et il est en train de se couper les cheveux.
1: Pendant ce temps, Romaric a sorti une tondeuse et il est en train de se couper les cheveux.
0: L'ambiance est très calme et le public écoute attentivement.
1: Alors vous entendez, en fait, je pense que vous entendez le dernier maillon de la chaîne. Vous n'avez pas vraiment besoin de moi. Et Fabrice, en plus, est un excellent maillon. Vous entendez qu'il articule parfaitement. Et là, du coup, j'ai oublié ce qu'il a dit. L'ambiance est très calme et le public écoute attentivement.
0: Romaric a commencé à déclamer un texte en latin.
1: Ah, donc nous passons sur du latin, apparemment. Intéressant.

0: Salut Karine.
1: Oh là là, c'est formidable.
0: Ça se passe bien dehors, ah, parce que je suis un peu loin de l'action là, mais...
1: Le public est captivé, nous avons là une prestation...
0: Magistrale.
1: Magistrale et magique aussi, je dirais. Dans un lieu magique. C'est super.
0: Ok, nickel.
2: Alors, ce n'est pas évident de comprendre tout ce qui se passe ici,
0: oui,
2: car le signifiant n'est pas évident pour le commun des mortels.
0: Ce n'est pas évident de comprendre tout ce qui se passe ici, car le signifiant n'est pas forcément évident pour le commun des mortels.
2: On sent que l'histoire commence et que la tension monte.
0: On sent que l'histoire commence et que la tension monte. Ça c'est beau et ça fait plaisir. On peut remarquer une réelle complicité qui est en train de naître entre les deux musiciens. Et je rappelle que c'est la première fois que Romaric Sobach et Céline Lamanda agissent de concert. C'est leur première rencontre. Et je sais qu'ils ont travaillé pas mal en amont. Notamment, ils ont fait une réunion chez Romaric. J'en ai entendu parler.

0: On peut dire que la tondeuse a vraiment été bien choisie, car elle reprend le vrombissement de la jukebox.
1: On peut dire que la tondeuse de Romaric a été vraiment bien choisie, car elle reprend le vrombissement de la Shruti Box.
0: Romaric a pris une flûte dans le... Et il en a même pris une deuxième.
1: Donc, visiblement, Romaric a pris une flûte dans le derrière, et il en a pris apparemment même une deuxième.
0: Et il tape frénétiquement sur plusieurs instruments.
1: Oui, c'est vrai, Pi 28, c'est la première fois que Romaric, en tout cas, collabore avec une personne dont le nom commence par la lettre M. L, excusez-moi. Alors que je vois les maillons de la chaîne s'activer pour se transmettre les informations.
0: Il instaure un calme immense entre le silence de la Shruti et des gestes dévergondés. Le public semble conquis. Il y a quelques oiseaux dans le ciel. Cela semble être un présage.
1: Et il y a quelques oiseaux dans le ciel. Cela semble être un présage.

0: comme à son habitude, Romaric semble empêtré dans un ensemble hétéroclite.
1: Voilà, comme à son habitude, Romaric semble empêtré dans un ensemble hétéroclite.
0: Il se mêle à la foule.
1: Ah ! Il se mêle à la foule.
0: Dans un mouvement hypnotique, on reconnaît en lui un chaman.

0: il vient de sortir une affiche de Booba.
1: Il vient de sortir une affiche de Booba.
0: Il devient Booba.
1: Il devient Booba. Waouh, j'aimerais bien voir ça parce que je suis un peu loin là. La fenêtre est ouverte mais je vois pas.
0: Il rit dans l'assistance.
1: Il rit dans l'assistance. J'entends des bruits vraiment plus forts là.

0: Il s'habille d'affiches qu'il a trouvées dans la rue.
1: Il s'habille d'affiches qu'il a trouvées dans la rue.
0: Il se cache très certainement pour renaître.
1: Il se cache très certainement pour renaître.
0: Il déchire une affiche pour traverser Zao de Sagazan.
1: Il déchire une affiche pour traverser Zao de Sagazan.
0: Certains perçoivent l'humour de la performance.
1: Certains perçoivent l'humour de la performance. N'hésitez pas à commenter sur le chat. Hein.
0: Et d'autres sont comme transis.
1: Et d'autres sont comme transis. Donc un impact apparemment assez important sur les gens.
0: Il est allongé sous ses affiches.
1: Il est allongé sous ses affiches. Alors qu'on aperçoit Olivier Besson qui est là, qui fait une apparition.
0: Il s'endort.
1: Il s'endort.
0: Il reprend vie. Céline semble inquiète. Donnez-lui un verre de vin. Victor se charge de satisfaire Céline dans sa demande. Dans une distanciation, il recommence à s'adresser à son public. Il tape sur du bois.
2: Céline réajuste le schmouti.
0: Pendant que Céline réajuste le schmouti.

0: semble prisonnier dans ces objets damnés de la rue.
1: Il semble prisonnier dans ces objets glanés de la rue.
0: Comme une tortue des Galapagos prise dans son filet.
1: Comme une tortue des Galapagos prise dans son filet. Perd l'équilibre comme un funambule.

C'est à la fois grotesque et gracieux face au coucher de soleil. Et là, il demande Céline en mariage. Elle semble totalement offusquée.

Et là, il semble ennuyé par la brouette.

Il est telle la bête du Gévaudan dans le compost du jardin. Les artistes demandent un rappel.

0: Il s'allonge. Fin. Applaudissements.
1: Costume américain, je dirais.
2: Et alors, t'étais triste quand Steve Albini est mort ou tu t'en fous?
3: Moi aussi, j'étais très triste.
2: T'es triste?
3: Ah oui.
2: Tu n'avais pas dit qu'il allait claquer ou comme
3: non,
2: ça?
3: Non, non, mais il a bien claqué, ouais. Mm-hmm. Effectivement, il nous a bien claqué dans les pattes, il n'a pas prévenu.
2: Tu pensais qu'il allait produire ton disque?
3: Non. Non, je pense que. Je pense que là n'était pas le sujet d'entente. Mais bon, Oui, depuis mes 14 ans, il a accompagné quand même. Ah.
1: Attendez, je suis largué, c'est...
2: Steve Albini.
1: C'est qui,
3: c'était plutôt Sub-Pop. Tachango Records, parce que, bon, Steve Albini, il a été connu avant tout avec des groupes un petit peu noise, bien bruyants, dans les années 80, notamment un groupe qui s'appelait Rape Man.
1: Ok.
3: Et dans lequel il officiait avec le bassiste de Jesus Lizard.
1: Ok.
4: Non.
3: Les gars qui l'en veulent. Après, il a monté chez Lac, qui était un petit peu populaire aussi dans sa démarche.
2: Et avant, il y avait Big Black.
3: Et puis, il y avait Big Black.
1: C'est marrant parce que je connais le nom de ce gars, mais je ne connais pas du tout, en fait, ce qui.
3: Et puis, était surtout connu parce qu'il était producteur, un producteur bien dans ses bottes, avec une idée bien précise de comment on doit enregistrer de la musique.
1: D'accord.
3: Et les gens venaient le voir, justement, pour ses convictions. Un petit peu radical,
1: okay.
3: Et ces techniques d'enregistrement qui étaient loin d'être académiques, mais qui étaient très proche de ce que pouvait donner un groupe en fait en live, c'est-à-dire
1: ouais,
3: que le groupe enregistré à poil, peu importe si tu jouais de la musique de couillu, de toute façon, il n'avait pas gommé tes erreurs, tu vois ce que je veux dire, parce qu'en fait c'était un peu ça justement le Graal, quoi, tu vois, t'en mets une à côté, peut-être ça le truc. C'est le secret. Donc voilà, et puis il enregistrait beaucoup à la pièce, Steve Albini, c'est-à-dire qu'en fait il ne mettait pas directement des micros dans les amplis, il mettait des micros partout.
1: Ouais,
3: donc enregistrait comme ça en fait. Quoi. Et qu'est-ce que je veux dire, et puis le truc c'est qu'il enregistrait des albums assez mythiques, hein, comme certains albums de Pixies, Jarvey, Nirvana.
1: Ah ouais, ok.
3: C'est lui qui a à l'origine qui a été appelé pour enregistrer le dernier Nirvana, tu vois, le In Utero, puis finalement la production a imposé quelqu'un d'autre. Mm-hmm.
1: Ouais. Ok.
3: Et donc Steve, et puis ce qui est très rigolo, c'est qu'en fait, le dernier album qui était sorti de chez Lac, le tout dernier morceau, il y a une dernière phrase que je vous laisserai découvrir par vous-même en tant que bon curieux, qui était finalement. Alors c'était pas prévu, mais voilà, c'est une petite moquerie, une petite moquerie au nom de la mort.
1: Ouais.
3: Et puis bah finalement, de par son humour, voilà. Il avait piffé le truc sans le vouloir, quoi. Mais c'est énorme, surtout que.
2: Alors c'est quoi l'album que tu retiens dans ce qu'il a produit?
3: Dans ce qu'il a produit
2: toi.
3: Dans ce qu'il a produit, j'ai le souvenir en fait, ce qui m'a fait, à l'époque, moi quand j'étais à Nantes, il y avait un groupe qui s'appelait Chevreuil. Et Chevreuil, c'était un groupe qui avait commencé comme un projet de Beaux-Arts, mm-hmm. qui était relativement inspiré par la musique, tout ce qui était matrock et tout, que ce que lui pouvait produire. Et Chevreuil, c'est le premier groupe, entre guillemets, français de cette époque-là et de ce mouvement-là, qui a été... qui a réussi à financer le voyage et aller chez lui enregistrer en fait. C'était pour nous c'était assez incroyable d'avoir des potes qui allaient genre chez Albini en fait, mm-hmm. tu vois. On était... Donc j'ai une espèce de nostalgie de ce disque en fait quand on a entendu le disque et on s'est dit oh ça y est en fait, tu vois, les gars ils ont passé de l'autre côté, tu vois, ils ont ils sont revenus avec un son monstrueux.
2: Mm-hmm. Et ils ont splitté juste après, hein. Ça arrive des fois.
3: Bah, je crois que non, mais d'ailleurs, je crois qu'il y en a.
2: Parce qu'il y a Sloy aussi comme ça.
3: Ah oui, mais Sloy, ils avaient enregistré, mais.
2: Assez vite.
3: Sloy, ils avaient enregistré, c'était le studio de Noyon, ça, à côté d'Angers, ça.
2: Voilà. C'était la Tux Connection,
3: au Black Box.
2: Ouais.
3: Mais voilà, donc effectivement, non, c'était.
0: Et oui.
3: C'est vrai qu'ils sont revenus, nous on a enregistré nos disques et tout, et ils sont revenus avec leur son de malade comme ça, tu vois, et on a dit ok. Capiche.
1: Et il y a des gens, il y a des auditeurs dans le chat hein, qui nous disent que Steve Albini était un collectionneur de micros bizarres aussi, notamment de micros russes. Est-ce que vous confirmez?
3: Tout à fait.
2: Je confirme.
3: Ouais, ouais. Ah ouais, de toutes sortes de micros. Ouais.
2: On va arrêter l'émission, ça continue.
1: En plus, c'est des micros russes, ça aussi.
3: Ah, c'est battu.
2: Bon, alors on continue.
3: Puis ouais, ils n'ont pas fait que des choses mal.
1: Bah ouais.
3: Donc voilà, et donc bah, paix à son âme, hein, effectivement. Hein.
1: On appelle les musiciens.
2: Ils vont jouer en live quand même.
1: Oui.
2: De chez eux.
1: Oui.
2: Incroyable.
4: Oui, allô.
1: Salut Johan, comment vas-tu?
4: Salut Victor, ça va et toi?
1: Bah ça va super, écoute, on est en direct. On est en direct sur Radio Pinode.
4: Bonjour à tous, je suis Olivier, je suis très heureux.
1: Ouais, salut Olivier, donc on vous cueille en pleine répétition.
4: C'est ça, ah oui c'est vrai.
1: Et est-ce que vous pouvez pour nos auditeurs juste resituer un peu le contexte, c'est-à-dire pourquoi est-ce que vous répétez? Parce que c'est quand même un truc... important.
4: Alors, on répète parce que on a fait un concours à Basse-sur-Mer sur le répertoire qu'on dit paludier, qui se fait autour de Basse-sur-Mer en duo libre, donc avec un pignot et une cornemuse du centre. Et on a gagné ce concours.
1: Bravo.
5: Oh. Super.
4: Merci.
5: Faut pas que ça vous monte trop à la tête quand même. Hein.
4: Et donc, bah, trop tard.
5: Ah, bon.
4: Voilà, forcément, là, on... Non, mais on va vite redescendre parce que le fait de finir premier à ce concours nous sélectionne pour la grande finale à Goura, début septembre.
5: Donc,
4: c'est la finale où tous les gens qui ont fini premier ou dans les deux premiers de chaque concours, chaque terroir en Bretagne, se rencontrent pour une grande finale des champions, en gros. Et là, je pense qu'on va redescendre. Mais en tout cas, on le bosse pour donner...
1: Le meilleur de vous-même.
4: Tout ce qu'on peut donner, bah ouais, on a envie de se faire plaisir et de faire un truc chouette. Donc on bosse un peu l'affaire.
1: Donc là, on est en duplex avec des champions. J'espère que tous les auditeurs de Pinode en ont bien conscience. Et vous allez nous interpréter quoi? Nous jouer quoi là? Vous êtes en train de bosser quoi?
4: Alors là, ces concours-là hein, sont des concours traditionnels. Donc il y a une épreuve le matin qu'on appelle marche mélodie, donc on doit jouer une marche du terroir, nous, paludier, ou autour, hein, donc autour de Basse-sur-Mer, La Baule, Guérande, Saint-Nazaire. Et après on joue une mélodie, et l'après-midi on joue une danse, on joue une danse et elle est dansée par des danseurs, on est aussi jugé un peu comme ça.
1: Ok.
4: Et là on bosse sur une marche de Christophe Caron.
1: Qui est oui, une personnalité de la bombarde
5: vivant encore ou...
4: Ah non.
5: C'est l'histoire.
4: Il a bien longtemps, mais il a laissé beaucoup de choses. Parce qu'il avait un répertoire très varié, un jeu très différent. Il a ouvert beaucoup de portes, Christophe Caron. Et nous, on adore ce répertoire-là. Donc, on a repris une de ses marches pour ce concours-là.
1: Eh ben les gars, c'est quand vous voulez.
4: Allez.
1: Mettez-vous assez loin du téléphone parce que

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Eh bien, ça c'était 1000 quid. Excellent. Un bon début de samedi soir au New Trad Fest number 3 à la salle des fêtes de Saint-Aignan-sur-Cher. Alors, petit intermède technique et on retrouve Terminal Traghetti ici même dans quelques instants. Vous pouvez aller vous trémousser sur 30 sargouaises dans la cour pendant que vous commandez un verre d'une boisson de votre choix. Alors l'organisation me demande de répéter à l'envi une information, un message important qui est on ne fume pas dans la salle. Il y a des détecteurs de fumée qui sont extrêmement sensibles et qui, s'ils sont déclenchés par une fumée intempestive, coupent toutes les lecs de la sono, de la lumière, des tireuses, me dit-on. Enfin, c'est la cata, quoi. Et en plus, peut-être que ça attire des personnes qui viennent vérifier s'il n'y a pas un problème ou quoi, qu'on n'a pas envie d'embêter, quoi. Voilà. Donc, non, mais je dis ça parce que des fois, on s'oublie un peu. On se dit, ah, c'est bon, je vais m'allumer, bah, je vais m'en griller une petite. Il est tard. Il y a plein de gens, il fait noir. Voilà. Eh ben non. Voilà, si vous voyez quelqu'un se perdre comme ça, un moment dans la soirée, amicalement, dites-lui, hey, tu te souviens? Tu te souviens de cette petite voix qui te disait, ne fume pas. Voilà. C'est juste au cas où, quoi. Allez, à toutes pour Terminal Traghetti.

0: c'est lourd.
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2: Ça, c'est un message à caractère plus qu'informatif. Je crois qu'il a touché l'inconscient du public. On ne devrait pas avoir de problème de coupure d'électricité. J'espère pas. On est en direct, effectivement, de la salle des fêtes de Saint-Aignan-sur-Cher pour cette dernière soirée du New Trad Fest. C'était la première année qu'on construisait cette radio from scratch. Et ça s'est plutôt bien passé, je crois. Donc on continue à vous arroser de musique avec des coupures, évidemment, parce que dans un lieu comme ça, il n'y a pas beaucoup de réseau. Voilà, tout simplement. Et comme on stream avec nos téléphones, eh ben, ça coupe. Donc pour le moment, ça fait 34 minutes que vous n'avez pas eu de coupure. Donc c'est plutôt cool. Vous avez pu profiter de la fin de 1000 quid. Prochain concert, Terminal Traghetti. Et je vous laisse avec la musique de la Distomobile. Effectivement, il y a Trans Argoès qui passe de la musique à côté, mais il n'est pas branché sur la console, donc vous ne pouvez pas en profiter. Mais sinon, peut-être là, je peux vous passer un petit morceau de mon choix. Laissez-moi le temps de regarder ce que j'ai dans ma machine.

J'ai acheté cette cassette sur le label Hate Crimes. C'est un prêtre un religieux qui fait de la musique un peu bizarre. Et bah, c'est écrit en alphabet cyrillique. Et du coup, bah, je peux pas. Ah, si je regarde la cover. Non, tout est en alphabet cyrillique. C'est sur le label Hate Crimes. Si vous tapez Hate Crimes, vous trouverez cette cassette Paradise Metal. On va passer un extrait tout de suite sur Radio Neutral Radio. Yeah.

Je pourrais aller chercher plus d'informations sur internet, mais comme vous l'avez compris, le réseau est pas ouf. Donc si je charge une page, je fais déconnecter pour sur le flux radio qui arrive dans vos oreilles. Donc faites-le de votre côté, vous tapez Paradise Metal Heat Crimes, c'est le nom du label. Heat comme la chaleur en anglais, H-E-A-T, Crimes, c'est leur dernière sortie. Et bah, c'est une curiosité quand même ce truc, assez mystérieux, j'ai pas tout compris, mais voilà, il y a à boire et à manger. Le prochain concert est pas encore commencé évidemment, je vous tiendrai au courant dès que ça démarre, donc on va continuer à écouter un peu de son sur la radio avec un morceau, je sais pas, de Trees, hein, un classique de Trees. Polly on the Shore, The Trees. Allez.

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2: Eh ben, moi je vais continuer à passer un peu de musique avant le prochain concert de Terminal Traghetti, un peu en mode random. On a écouté Trees à l'instant, et hop, là, j'ouvre un dossier, tac, bim, bam, boum, Séraphim, c'est parti.

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Pendant que ça prend des selfies sur la piste de danse avant le concert de Terminal Traghetti, nous on écoute une sélection complètement aléatoire en ouvrant des dossiers sur mon Macintosh.

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pour vous aider éventuellement si vous ne connaissez pas nos danses. Mais là, on continue tout de suite avec une autre danse que vous connaissez peut-être, c'est une Scottish. Et la musique, elle vient d'une poésie qui s'appelle La Ninna Nanna de la Guerra, La Berceuse de la Guerre. Malheureusement, cette poésie a été écrite il y a plus d'un siècle, mais c'est encore d'actualité aujourd'hui. Et ça parle justement des puissants qui jouent avec nous et qui s'amusent à faire la guerre alors que qui paye, c'est toujours nous. C'est la Ninna Nanna de la Guerra. Vous pouvez la danser comme un Scottish. Allez-y avec nous, Ninna Nanna de la Guerra.

0: énergie.
1: Merci, bravo. Super, et bien pour nous c'est super d'être là. Du coup déjà un grand merci à tout le monde qui est là, qui nous a invités. Vraiment c'est superbe. On vous invite à vous mettre en couple pour un vals à 5 ans. Ce qu'on va faire, c'est un chant anarchiste écrit par un monsieur qui s'appelait Belgrado Pedrini, qui a passé toute sa vie en prison, avant sous les régimes fascistes et après sous la République. Et en prison, il a écrit cette chanson qui s'appelle Il Galeone, qui veut dire la galère dans le sens du bateau, pour dire que si on ne lutte pas tous ensemble contre les tortures de l'État et la répression systémique, eh bien, on est comme dans une galère. Du coup, Terminal Traghetti Sant'Agnan, Il Galeone.

0: Merci beaucoup. On vous invite maintenant à vous mettre en cercle pour un cercle circassien avec une tarentelle traditionnelle.
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Moi j'ai rien entendu, est-ce que vous êtes prêts?

0: Bravo, l'ha presa bene.
1: L'ha presa bene.
0: Questa da noi si chiama La presa bene. Bon, c'est super. Là, il y a, à l'instant, il y a la même température qu'à Lecce pendant les mois d'août. Du coup, on est bien, on se sent chez nous. Merci. On vous invite à vous mettre en couple pour une petite mazurka sicilienne, un chant de désespération amoureuse intense, cruelle. Un chant qui s'appelle Cutiludissi est devenu assez célèbre aussi en France maintenant. On vous invite à le chanter avec nous si vous le connaissez. Mazurka, Terminal Traghetti, New Trad Fest, Cutiludissi.

0: Grazie, grazie. Che gran bordel.
1: Merci beaucoup. Ok, c'est vraiment très très beau. Alors, l'histoire de l'unification d'Italie, ça n'a pas été un repas de gala, comme on dit chez nous. Ça a été très compliqué politiquement. Et en fait, il y en a qui ont résisté dans le sud. En fait, c'est qu'on nous vient décrit à l'école comme l'unification du pays. Ça a été l'invasion du nord de l'Italie sur le sud. Et il y a des gens qui résistaient et que naturellement, on appelait des brigands. Non, parce que quand on résiste pour sa propre indépendance, on est appelé des brigands par les autres. Et du coup, ça, c'est un vals qui s'appelle les chants des brigands, qui nous rappelle que l'histoire, ce n'est pas toujours comme on nous la raconte. Merci, Terminal Traghetti.

0: Merci beaucoup.
1: Grazie, grazie.
2: Facciamo in diretta da Lucia Circo, senza fare la storia.
0: Eh bien, on vous propose un petit morceau de notre composition. En fait, faut savoir qu'avec cette petite bande des petits gens un peu fous, on a tourné quand même un peu. Ça a été drôle. Ça dure depuis quelques années. Et du coup, on s'est retrouvé beaucoup de fois dans des situations les plus bizarres, les plus drôles, les plus chouettes, je sais pas. Et du coup, Elisa, à qui je demande de faire un grand merci pour tout. Elisa a écrit un texte qui résume un peu toute la folie et la beauté de ces mondes du trad, du folk, je ne sais pas comment vous l'appelez, pour lesquels quelqu'un de vous, je pense, est très nouveau, quelqu'un d'autre est là depuis beaucoup, beaucoup d'années. Et du coup, c'est dédié à vous tous et toutes qui avez envie d'être là et de partager tout ça avec nous. Les morceaux s'appellent Mondo Folk et en fait, il y a un petit défi à l'intérieur du groupe depuis des années. En fait, il y a une façon qui dit que c'est un cirque circassien et l'autre qui dit que c'est une chapelloise.
3: Et c'est une chapelloise.
0: C'est complètement inutile de dire que c'est un cercle, mais bon, on ne va pas réouvrir les débats là. Et du coup, on vous invite, s'il vous plaît, à donner une dernière chance à cette bande d'ignorantes, qui ne connaissent pas les traditions.
3: C'est bon. On vous explique, on fait un cercle à l'extérieur pour faire la chapelloise et à l'intérieur un cercle pour un cercle circassien. Vous choisissez ce que vous préférez et à la fin on vote, vous nous dites quelle danse était la plus appropriée sur cette musique.
0: Ça fait des années que c'est décidé, mais bon, on réessaye une dernière fois. Allez. Alors, comment ça va? Vous avez l'air bien en place, non? Vous nous faites un signe quand vous êtes prête? Bon, là, ça a l'air d'aller, non? On compte jusqu'à 3 et on y va. Et ça se passe, ce qui se passe? Allez, on va y croire. Là, on y croit. Est-ce que vous êtes prêts, prêtes? On vous entend pas. Est-ce que vous y êtes là et que vous êtes chaudes? On vous entend pas encore. Est-ce que vous êtes méta chaud? Et du coup, et un, et deux, et un, deux, trois.
1: Magliette.

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4: Ok, on vous offre un morceau vraiment traditionnel, mais traditionnel, traditionnel, vous voyez, quand vous allez vraiment au pays où il y a les fromages avec les verres, et c'est traditionnel, traditionnel, bah, une tamburiata traditionnelle. Ah, faites un grand, grand cercle, si vous voulez voir comment on danse, vous pouvez voir avec Giulia, et si vous voulez... Si vous êtes intéressé à les castagnettes traditionnelles, vous pouvez venir nous voir, on en a quelques paires. Elles sont utilisées dans cette danse. Elles viennent de Naples, sont faites main par un artisan qu'on connaît bien.

0: vous le dis du fond du cœur, vous êtes un public exceptionnel. Merci beaucoup.
1: Très bien. Et bon, du coup, là, en fait, faut savoir aussi que quand on nous raconte à l'école le colonialisme, si on nous parle de colonialisme à l'école, en Italie, on parle des Espagnols qui sont super mauvais, des Français qui sont horribles,
0: les
1: Anglais, les Anglais en parlons pas, mais de l'Italie, il n'y a personne qui parle. Et juste qu'à un moment donné, on découvre que l'Italie a fait la pire merde, comme tout le monde, dans tous les pays, surtout en Afrique. Du coup, notamment Libye, Éthiopie, Somalie. Et, du coup, et pas que sous le fascisme, même avant, où, au moment où c'était la grande mode, fin 19e.
0: Nous aussi, on voulait être un grand pays.
1: Ah ben si, là, comme tous les autres, on est des grands pays de merde. Et c'est ça dit. En faisant des lectures, on a trouvé un petit texte d'un monsieur qui s'est signé Pepe, un monsieur sicilien, début 19e, qui a écrit un petit poème, tout simple, qui disait en sicilien « Tornati vinni, redene ». En fait, tout simplement, on n'a rien à faire là-bas, on n'a aucun droit d'aller chez les autres. Un grand merci à Pepe. Et c'est un monsieur qu'on ne connaît pas. Nous, on a juste mis la musique. Et merci à vous, vraiment. C'est super d'être là et de partager tout ça.
0: On a mis ce texte en musique. C'est un pizzica. Tornati vinni.
1: C'est un pizzica pour se redétendre un peu.

Merci beaucoup. On va continuer avec une chanson de notre composition qu'on a composée après avoir rencontré un personnage assez particulier qu'on a rencontré pendant nos voyages à Gênes. Et en fait, il nous a un peu raconté l'histoire de sa vie et il nous avait un peu dit, nous on croyait que c'était un peu qu'il déconnait. Il nous a raconté qu'il a été en prison et puis qu'un film a été tourné sur sa vie et qu'il avait gagné l'Ours de Berlin, ce film documentaire incroyable. Nous, on disait oui, oui, d'accord, d'accord. Et puis, en fait, on a découvert que c'était vrai. Et on a rencontré une deuxième fois cette personne qui maintenant n'est plus là. Et on a vu le film, qui est un documentaire magnifique qu'on vous invite à voir, qui a vraiment gagné l'Ours de Berlin en 2016. C'est La Bocca del Lupo, la bouche du loup. En fait, c'est les petites fenêtres qu'on voit depuis la cellule de sa prison. On appelle comme ça en italien la bocca del lupo, la petite fenêtre qu'on voit depuis la prison. Et on a écrit un texte et une chanson en musique pour l'histoire de cette personne. Et c'est une mazurka valse, la bocca del lupo.

Merci. Parole de Mauro, dedicata a Vincenzo Motta e a tutte le persone in prigione. E a tutte le persone in prigione. Petite polka pour se réchauffer. Ouais, la prochaine est un polka qui nous a été apprise par la zia Nina, la tante Nina de 90 ballets qui encore va danser comme nous et encore joue l'accordéon. Du coup, on veut dédier ces morceaux à la zia Nina qui nous l'a appris. C'est un polka parce qu'on n'avait pas assez bougé. À place.

0: Grazie, grazie. Elisa, alla voce.
1: Grazie.
0: Bien, bien, bien, on va doucement vers la fin de notre concert. Ça, ça nous réchauffe les cœurs. Mais pour fêter ça tous ensemble, parce que la fin c'est aussi les débuts et tout ça, on va faire un grand, grand cercle pour un rituel de carnaval. En fait, nous on adore les carnavals. On adore les carnavals parce que c'est une fête populaire. C'est la fête où les puissants ils descendent et les gens ils montent. Ouais, on détruit l'ordre qui existe et on en invente un autre. Allez! C'est exactement ce de quoi on parlait là.
2: C'est une foca, une foca.
0: Ok, maintenant vous allez faire exactement la même chose tous et toutes. Et c'est traditionnel. Non. Et en fait, il y a un petit village au sud d'Italie qui s'appelle Monte Marano où on fait une fête de carnaval qui est magnifique. On vous invite à y aller. Et ça se trouve que, comme par hasard, on a entre nous une personne qui est diplômée, même, qui elle a un degré supérieur, un doctorat en carnaval de Monte Marano. Et on l'a ici, c'est Giulia.
2: Giulia Campagna!
0: Et ce n'est même pas une connerie.
3: C'est vrai.
0: Ceci dit, vu que c'est vrai, on vous invite à suivre ce qu'elle fait. C'est une danse d'imitation. Mais dans l'imitation, on vous invite à tout détruire et à refaire les mondes à l'envers. Et à vous amuser, surtout, comme on est en train de faire nous. Voilà, je m'étais. Et la tarantella di Monte Marano, Terminal Traghetti, New Trad Fest, on est heureux et heureuses.
2: Santa Gnagna.
0: Viva la gnagna!

0: Merci, merci.
1: Trovo.
2: Merci a Giulia e merci a tout le monde, c'est extraordinaire.
3: Très chaude la situation. Hein?
2: Ouais, ouais, on adore. Bon. Du coup, là pour nous récalmer un second et pour commencer à nous dire au revoir, on vous fait un chant dans une langue locale d'une zone de Pouille et de la Calabre qui s'appelle il Grico. Une sorte de mélange des dialectes locaux et des grecs. Et c'est un chant qui s'appelle Clama. Et c'est un chant des migrations qui exprime la douleur des gens qui sont obligés à quitter leur pays, pas pour un désir, mais pour nécessité. Et c'est à ces personnes qu'on veut dédier ces morceaux, à qui aujourd'hui encore doit faire ça. On peut danser comme un vals 8 ans. Et voilà, ça s'appelle Clama, Terminal Traghetti. Merci.

0: Merci beaucoup. On vous dit au revoir avec un dernier pizzicat. Merci pour être été avec nous ce soir. Terminal Traghetti. Merci à toute l'organisation. Merci à la Sono qui a fait un travail exceptionnel.
1: Léo et Odélia, merci. C'était super.
0: Franchement, merci à tous les bénévoles et à toutes les personnes qui travaillent pour ce festival.
1: Oui, aux gens qui nous ont appelés. Cyril.

la voix Elisa. Accordéon Alessandro.

J'ai oublié de dire quelque chose. J'ai oublié de dire... Oh, imam, go!

0: Merci beaucoup. Giulia. Giulia, tu peux venir sur scène avec nous? J'ai oublié de vous présenter aussi Giulia qui vous a aidé pour la danse. Merci beaucoup. Si tu peux venir avec nous, Giulia.
1: Grazie.
0: On a encore 10 minutes, on vous fait encore une petite sérénade. Comme ça, on en reste un peu plus.
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0: C'est une mazurka, si vous voulez.

0: 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Grazie. Merci. Fait une petite dernière et après on s'enlève, on promet, on vous fait un chant sicilien des luttes dans lesquelles un monsieur qui est opprimé, comme beaucoup de monde l'est, va chez Jésus qui est dans la croix, il est Jésus, et du coup il lui demande: mais Jésus, pourquoi tu fais pas quelque chose vu que mon patron il me tape sur la gueule? Et lui dit: mais mon ami, moi je suis là, déjà on m'a donné ma dose. Si tu veux, il faut que tu te rebelles. En fait, il n'y a rien d'autre à faire. Si tu veux garder tes droits, il faut se rebeller. Et c'est un chant sicilien qui s'appelle Malarazza. On vous le dédie à vous, à tout le monde. Je sais pas, on est content. Et du coup, voilà, une petite dernière chanson que vous pouvez danser comme vous voulez. C'est la liberté. Rappelez-vous que tradition, c'est la même racine des trahisons. Du coup, il faut tout trahir pour c'est s'amuser, quoi.
1: C'est un des chants qui est dans notre CD, si vous voulez, si vous intéresse, venez nous voir. Malarazza, on y va.

0: Merci et bonne continuation de soirée.
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0: fumer une cigarette. Enfin, vous faites bien ce que vous voulez. Nous, on installe Gros Sabot qui va prendre le relais dans quelques instants et qui va très probablement vous faire danser.
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0: Voilà. Donc profitez de ce répit qui vous est accordé.
2: À toutes.
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0: J'entends là.
1: Ah oui.
2: Ah, oula, ça, c'est ouais, ça marche. On est un petit peu emmêlé. Ouais, et là, on est bon.
0: Tu nous parles, David ? Non, c'est bon ?
3: Non, moi, je
0: ne
3: fais pas micro.
0: Oui.
3: Vous êtes en direct.
0: On est en direct. Eh bien, alors, du coup, c'est... Moi, ça sature un peu dans mon casque, mais c'est... ça ne sature pas dans le micro.
2: Ouais, si, ça sature.
0: Ça sature un peu, ouais. Et du coup, on a un fond sonore, c'est normal, ça ? Ah, ah, ah. Alors... On a toujours un fond sonore, David. Et ça sature aussi.
3: C'est normal, en fait.
0: C'est normal. Ouais, c'est le... Ok. Bon, allez, allons-y. Peut-être tu baisses un peu les casques, ouais. C'est mieux ? De toute façon, ça sature, en fait. Même si c'est le volume est bas, on est sur des micros saturés.
1: Même si le volume est bas,
2: c'est
1: micros saturés.
2: C'est ton micro à toi qui est saturé.
0: C'est le micro, mon micro à moi qui sature.
2: Moi, j'ai l'impression qu'il est... pas. Si, là, il est un petit peu plus fort, le mien. Oh là,
0: Alors, ouais, ça sature toujours.
1: Ah, là, ah. On m'entend plus, par contre.
2: Oui. Ah oui, c'est mieux.
1: C'est mieux, mais on m'entend pas.
2: Ah, voilà.
1: On ne m'entend plus.
2: Allô, allô.
1: On ne m'entend plus.
2: Oui.
1: Attends,
2: mais...
1: Fais-toi le test. Fais le test, toi.
4: Test.
2: Moi, je t'entends.
1: C'est bon ?
2: Ouais, c'est bon, ouais. De cassant, on va éviter.
1: Ok, ah oui, voilà, parfait. Le son est
2: super.
1: Parfait, c'est génial.
2: Trop bien.
1: Trop bien.
2: Trop bien.
1: Alors Julie, bienvenue à la radio du Nutrad.
2: Merci.
1: On est ravis de t'avoir.

0: Moi, c'est en fait Agnès qui a suivi l'un de tes cours hier, qui m'a dit il faut
1: trop bien, le matin ou l'après-midi?
0: Alors, je ne sais pas.
1: Tu sais plus?
0: Je sais plus, je sais pas.
1: Et tu te rappelles d'un nom d'une danse?
0: Non. Mais par contre, elle m'a dit tu dois forcément suivre Agnès. Enfin, il faut qu'elle vienne à la radio parce que c'est la prof de danse du New Trad qui est là depuis le début.
1: Ouais,
0: et
1: vrai.
0: Du coup, il faut forcément qu'elle vienne.
1: Bah oui.
0: Donc, écoute, je veux bien que tu nous racontes un peu ton histoire avec le New Trad et ton histoire avec le trad de manière générale.
1: Ouais, bah moi j'ai commencé en 2018 dans le cadre professionnel parce que je suis institutrice. Et en fait, j'ai découvert complètement par hasard par l'association sportive des écoles.
0: Ok, t'es prof ici à Saint-Aignan ou
1: non,
0: dans le...
1: à Saint-Georges-sur-Cher.
0: D'accord.
1: Bon. Voilà. Mais bon, c'est la même communauté de communes. Hein.
0: Ok. Ah,
1: voilà, qu'on remercie.
0: Merci.
1: Voilà.
0: Merci la com-com.
1: Voilà. Et en fait, ça a été la claque parce que ça a été une véritable rencontre. Et après, je me suis dit, mais je vais pas en faire que pour l'école, en fait. Je vais en faire pour moi, toute seule. Et donc, je suis allée à des balles, je me suis inscrite à un cours de danse, on faisait que de la bourrée du Berry. Donc au début, j'étais experte en bourrée du Berry.
0: Parce qu'on a vachement dansé hier soir.
1: Voilà.
0: Enfin que moi, je n'ai pas dansé personnellement parce que je ne le sais pas le danser.
1: Voilà. Et donc, je suivais un cours où on en faisait pendant 2 heures toutes les semaines. Donc j'arrivais pas à retenir le nom des danses, c'était l'enfer, j'avais mal partout.
0: Donc ça, c'était en 2018.
1: 2018.
0: Ok.
1: Voilà, et les autres danses, je les ai apprises un peu comme ça sur le tas en bal. Et au bout d'un an, je suis allée au Grand Bal de l'Europe pendant une semaine.
0: Alors attends, c'est quoi ça, le Grand Bal de l'Europe?
1: Grand Bal de l'Europe, c'est à côté de Moulins, c'est tous les étés, ça dure 2 semaines. Il y a des stages de danse toute la journée.
0: Alors
1: matin,
0: Moulins,
1: l'après-midi.
0: Où ça?
1: Moulins, dans l'Allier.
0: Moulins dans l'Allier, parce qu'il y a beaucoup de moulins en France.
1: Voilà.
0: Moi, je suis d'à côté de Rennes et il y a un moulin à côté de Rennes.
1: Ah oui, d'accord. Non, mais là, c'est un grand moulin.
0: Okay.
1: C'est une grande ville. Waouh.
0: Ok.
1: Voilà. Et là, du coup, j'ai participé à tous les stages de base parce que toutes les danses, je les avais apprises comme ça en balle avec les copains et les copines qui voulaient bien m'aider.
0: Ouais.
1: Parce que c'est très inclusif pour des gens qui ne savent pas danser. On dit « Oh, mais viens, on va te montrer, c'est pas grave si tu te trompes, etc. » Donc, c'était hyper sympa. Donc, j'ai refait bien tous les stages pour être d'équerre, pour me dire « Ok, ça, on fait comme ça, c'est tel pied, c'est tel machin, etc. » Et puis, à l'issue de ça, après, on a créé un cours de danse à Saint-Georges-sur-Cher, justement, donc à la commune où je travaille, avec les ateliers de musique, et puis, parce qu'il y a une association là-bas.
0: Avec les ateliers de musique.
1: Ouais.
0: Donc vous êtes en
1: Ça a changé. Depuis ça a changé. Il y a eu le Covid qui est passé par là. Il y a eu des remaniements, dans l'association où on était. Et puis avec des musiciens et des danseurs, parce qu'on avait des musiciens de Diato qui faisaient partie aussi de l'atelier de danse.
0: Ok.
1: On faisait une interaction entre musiciens et danseurs.
0: Ok. Tu dis musiciens, mais c'est musicien, musicienne et
1: danseur, danseuse, bien sûr. Et donc, on a voulu recréer une association. Donc, je suis allée taper à la porte de Saint-Julien-de-Chédon, qui est une commune qui n'est pas très loin de Montrichard, donc pas très loin de Saint-Aignan, à 20 minutes d'ici.
0: Ouais.
1: Et à cette personne-là, on a créé une association qui s'appelle La Gambère, où je suis à ce moment-là, en 2021, devenue animatrice en alternance avec une autre animatrice qui, elle, est plus âgée que moi puisque moi j'ai 46 ans. Mmh. Et l'autre animatrice en a 70. Elle a beaucoup plus d'expérience en termes d'années.
0: Alors désolé pour les auditeurs, on a une espèce de vieille... Enfin, on a...
1: Oui.
0: On a Edouard qui va faire l'annonce du prochain groupe.
1: Voilà.
0: Qui nous dit aussi, Julie, qu'en fait, on n'a plus beaucoup de temps.
1: Oui, alors il faut que je me speed.
0: Ouais, voilà.
1: Voilà, donc tous les lundis soirs, je donne des cours de danse, pas très loin de Saint-Aignan.
0: Tous les lundis soirs, toute l'année.
1: Sauf pendant les vacances scolaires, les jours fériés, etc. Et on organise tous les mois quelque chose en week-end, c'est-à-dire un samedi après-midi, 2 stages de danse.
0: Ouais.
1: Pour ceux qui ne peuvent pas venir le lundi et qui sont très tristes. Voilà.
0: N'est-ce pas?
1: Donc voilà. Et on organise quand même 3 événements par an avec stage et bal, où on a à chaque fois 2 groupes de musique qui viennent.
0: Vous êtes hyper actifs.
1: Voilà. Et quand on n'a pas de stage bal, on fait quand même juste stage d'après-midi. Et après, le soir, les gens, ils vont où ils veulent. Voilà. Mais mon idée, vraiment, c'est de créer du lien sur place, dans la communauté de communes, quoi. Et on a plein de gens de la vallée du Cher qui viennent à l'atelier ou qui viennent à nos événements.
0: Et comment tu as rencontré l'équipe du Nutrad ?
1: Alors, l'équipe du Nutrad, il y a eu un bal à Valençay. Il y avait Rémi Geoffroy. Et là, à ce moment-là, il y a toute une équipe qui était enfant à Saint-Aignan, qui a fait ses études, sa vie professionnelle de début d'adulte sur Paris, etc. Et ils reviennent au pays. Et ils reviennent au pays, et moi, je les rencontre lors de ce bal.
0: Ok.
1: Et donc, on est en contact. Et puis là, ils commencent à venir les uns après les autres le lundi soir au cours. Donc là, je me suis retrouvée avec une dizaine de jeunes, entre 30 et 40 ans, qui veulent apprendre le trad. Yeah. Trop bien. Et voilà. Et à partir de là, eux, ils avaient dans leur tête de créer du lien dans la vallée du Cher. Et c'est venu comme ça. Ils se sont dit, on va faire quelque chose autour du trad. Le trad en lui-même, dansant, etc. Mais le trad aussi qui n'est pas dansant, qui est chanté. Le trad qui est détourné. Le trad où on retrouve un instrument trad, mais pour en faire autre chose. Ouais. Voilà. Et moi, quand ils ont proposé ça, j'ai dit, mais oui, c'est ça qu'il faut faire, parce qu'on va mélanger deux populations. La population qui est plus
0: expérimentale.
1: Expérimentale. Et puis la population dansante, qu'on a déjà très fort dans notre région, puisque le Berry, c'est très, très dansant.
0: Mais oui. Donc, t'as vu les concerts cet après-midi ?
1: Ouais. Alors les concerts, c'était magique.
0: Tu veux nous parler d'un concert en particulier ?
1: Run, je m'y attendais pas du tout. Parce que j'avais vu en vitesse comme ça sur internet, je me suis dit ouais ok, la nénette elle court, ok. Mais non, mais en fait elle court pas.
0: Non, elle court pas.
1: La musique,
0: elle fait
1: la percussion en courant. Ouais, et au début elle court, mais après elle modifie son pas, elle accélère, elle joue la percu, etc.
0: Du trio trad, ouais.
1: Waouh, c'est impressionnant.
0: Plus c'était,
1: et puis une performance physique.
0: Oui. C'était énorme. Juste à côté de l'église. D'ailleurs, on a David l'a streamé tout à l'heure à la radio, mais c'était vraiment genre dans un petit coin à côté
1: la boutique éphémère.
0: Oui, et puis du.
1: C'est un recoin inutilisé de Saint-Aignan, parce que moi j'ai habité 10 ans à Saint-Aignan. Ouais, j'habite sur Amboise, mais je reviens pour les copains. Voilà. Ouais. Mais c'est un endroit où on n'en a jamais rien fait.
0: C'est juste au cœur, sur la droite du cœur de l'église.
1: Voilà, ouais. L'église, c'est ça, qu'on appelle la collégiale. Voilà.
2: Qu'est-ce qui se passe ?
1: Alors, qu'est-ce qui se passe dans la salle ?
2: Ça
1: va commencer, gros sabot.
0: Bon, écoute, merci
1: gros sabot,
0: beaucoup,
1: ça va être incroyable.
0: Julie. Ouais, tu peux nous en parler vite fait ?
1: Gros sabot, moi en fait, je dois dire que ce soir,
0: c'est du bal,
1: c'est
0: du live.
1: À moi qui a Terminal Traghetti, parce que c'est moi qui l'ai suggéré.
0: Mais génial, et du coup, c'était hyper pédagogique. Et en fait, il faut le dire quand même pour les auditeurs, les auditrices de la radio, c'était très beau.
1: C'était
0: très beau dans les formes dansées, alors que hier soir on essayait sur des choses plus expérimentales.
1: Oui,
0: mais qui étaient très chaotiques et qui étaient super chouettes aussi, parce que du coup ça raconte aussi la réinvention, le renouveau des musiques trad, et comment est-ce qu'on s'approprie de toute façon de manière organique une musique traditionnelle. Mais en fait ce soir, c'est vrai que c'était beau. En fait,
1: c'était très
0: beau. Il y avait une super unité de mouvement, de gestes dans la salle qui était belle.
1: La danseuse qui a accompagné le groupe.
0: Franchement, ça faisait plaisir.
1: Nous a initié à la pixica, c'était hyper beau. Plaisir. Moi, je connaissais déjà cette danse, danser avec elle et tout, qu'elle nous montre les pas.
0: C'était génial.
1: Sans parler, en fait, juste en
0: montant. C'était génial.
1: Bon,
0: allez, il faut qu'on laisse l'antenne.
1: Et gros sabot,
0: merci beaucoup, Julie.
1: Voilà.
0: Trop bien.
1: Allez,
0: merci.
1: Trop bien. Merci. À bientôt.
0: Merci. Salut. Il nous faut David, parce que, vas-y, tu peux lâcher le micro, le casque.
1: Ok.
0: Il faut qu'on remonte les. Merci!
1: Écoute, j'ai
0: perdu des trucs. Non, mais c'était super!
1: Intéressant.
0: Ouais, c'était trop bien!
1: Écoute, Russell.

Merci beaucoup, je suis Gros Sabot, je suis très très très ravi d'être là, vous êtes en grande forme, ça fait très plaisir. Je vais vous jouer des musiques traditionnelles du Poitou avec mes instruments quasi traditionnels. Et vous pouvez vous mettre en place pour des avant-deux à quatre figures. Les avant-deux, ça se danse par quatre, faites des cadrettes. Deux personnes face à deux personnes. Et je vais vous expliquer les figures après. Vous pouvez faire des lignes de cadrettes. Donc deux personnes face à deux personnes, deux personnes face à deux personnes, deux personnes face à deux personnes. Faites des grandes lignes de cadrettes. Si vous n'arrivez pas à loger une seule ligne, faites plusieurs lignes de cadrettes les unes à côté des autres. Comment ça va se passer? Ça va être assez simple. Vous dansez avec la personne en face de vous qu'on va appeler votre partenaire. Sauf sur certaines figures où vous allez danser avec la personne qui est à côté de vous que nous allons appeler votre contre-partenaire. Voilà. Mais vous dansez avec, hein, même si c'est votre contre-partenaire. L'avant deux, il y a quatre figures. On va faire un couple de danseuses sur deux, un tour sur deux. On va commencer avec le couple de danseurs-danseuses qui est de mon côté. Pour chaque cadrette. Levez les mains, les personnes qui commencent, histoire d'être sûr. Un couple sur deux, de mon côté, c'est ça. La première figure, c'est l'avant-deux. Vous allez avancer vers le centre avec votre partenaire, puis revenir à votre place deux fois. Le pas d'avant-deux, c'est 1, 2, 3, pause, saute. 1, 2, 3, pause, saute. Ça, c'est la première figure, l'avant-deux. Deuxième figure, vous allez traverser. Toujours avec ce même petit pas, vous allez voir si l'herbe est plus verte en face, chez votre voisin, voisine d'en face. Donc vous allez, 1, 2, 3, pause, saute, 1, 2, 3, pause, saute, je prends la place de la personne en face. En fait, c'est pas terrible, je reviens chez moi. La troisième figure, vous pouvez vous entraîner pour la deuxième figure si vous le souhaitez, donc le traverser. Troisième figure, ça sera le balancer. Pour le balancer, vous vous saisissez avec la plus grande des délicatesses et son consentement le plus entier de la personne, de votre contre-partenaire. Et vous allez swinguer ensemble. Voilà, on tourne, on swing, on swing, on swing. Et enfin, la dernière figure de l'avant-deux, ça sera le rassembler. Vous restez accroché à votre contre-partenaire et vous allez faire le petit pas d'avant-deux, l'avance-recul du début, mais avec votre contre-partenaire. Voilà. Vous revenez à votre place et vous avez fait un tour complet, donc ça sera les personnes, l'autre couple qui commencera. Est-ce que ça va? Super. Vous allez vous y faire regarder, il y en a qui sachent. Chez moi, on dit « Yéto », ça veut dire « Est-ce que vous êtes prêts? Est-ce que vous êtes prêtes ?» Yéto, les danseuses, les danseurs, et vous pouvez me répondre « Oh yé », ça veut dire « On y est ». Magnifique. Vous êtes formidables et vous êtes bleus, c'est très bien. Attention, le couple de danseurs et danseuses de mon côté, on va commencer l'avant-deux. Et attention, et en avant-deux!

Merci beaucoup, quelle énergie, c'est formidable, vous êtes magnifique. Vous pouvez d'ores et déjà faire des grandes rondes. Et si vous n'avez pas assez de place, faites des rondes, pas circonflexes, mais comment dit-on, les unes dans les autres, vous voyez. Nous allons danser un rond de barbâtre. Qu'est-ce que le rond de barbâtre ? Qu'est-ce que c'est que le rond de barbâtre ? C'est une danse qui nous vient de l'île de Noirmoutier, de cette petite commune de barbâtre. C'est de la grande famille de ces rondes à trois pas qu'on retrouve un peu en Vendée, qu'on retrouve en Normandie et tout. Est-ce qu'il y en a qui sachent faire le rond de barbâtre ? Non. Alors je vais vous expliquer le rond de barbâtre. Si, il y a Gaël qui sait. Et voilà, il s'est auto-désigné volontaire. Il y en a qui savent, super. C'est très simple, vous allez voir. C'est une ronde donc à trois pas. On va avancer sur trois pas et reculer sur trois pas. Je vais peut-être venir vous montrer, ce sera plus simple. Peut-être je vais faire ça en fait, je vais descendre. Je vous lance la musique, je vous rejoins.

essayez de suivre le rythme. On avance, on recule. Mais vous êtes magnifique au Nutradfest, c'est formidable. Si jamais vous comprenez ce qui va se chanter, c'est un collectage, vous allez entendre Providence Bouteau chanter la chanson qui va suivre, vous pouvez répondre, vous pouvez ripouner les paroles.

Merci beaucoup. C'était Providence Bouteau qui a été collectée sur l'île de Noirmoutier en 75 que vous avez entendu chanter. Et je vous propose de vous mettre en place pour des marchoises. Les marchoises, c'est la bourrée à trois temps qui nous vient des marches limousines juste en dessous du Poitou. Vous pouvez la danser en bourrée à trois temps, auvergnate si vous le souhaitez. Sinon, ça se danse par nos coins, par chez moi, par quatre, pareil. Vous faites une espèce de croix, vous allez taper au centre, en échange une fois sur deux, et après on croise sur la deuxième partie. Et n'oubliez pas que vous pouvez tout danser tel que vous le souhaitez. Hein. J'annonce des danses, mais si vous voulez faire un tango, c'est possible. En place pour les marchoises. J'en vois qui se mettent par quatre, vous savez la danser, oui ça se donne des indications, c'est super, vous êtes autonome, en plus au New Trap Fest, c'est magnifique.

Merci beaucoup. On va poursuivre avec une valse. Par deux pour une valse. Une valse que vous pouvez retrouver sur mon premier album. Il y en a disponible à 10 euros devant. Là, n'hésitez pas à laisser un petit billet, à vous prendre un album. Je vous fais confiance. Une valse qui vous sera chantée par Linette Gendron.

Merci beaucoup. Il fait extrêmement chaud, j'espère que pour vous aussi. En place pour des branles de Noirmoutier, faites des grandes lignes pour les branles de Noirmoutier. Que je viens de faire, c'est quand la belle s'en va au jardin. Voilà, je t'en prie. Pour les ceux qui n'ont plus de lecteur CD, c'est aussi sur Bandcamp. Faites des lignes, on va dire, perpendiculaires à moi-même. Voilà. Donc le branle de Noirmoutier, vous faites des lignes qui se font face, hein, comme une sorte de préparation pour un mosh pit dans un concert de métal. Mais ça va mieux se passer. Donc faites des lignes.

J'avance, l'autre recule, je me propose d'aller vers là, ouais, vous avez raison, il y a plus de place. Peut-être pas, ça va peut-être pas terrible pour ceux du fond vers la régie, mais allez par là. C'est bon, vous savez où vous allez, après vous savez faire, vous débrouillez, c'est magnifique. Yeto pour les brandes noirmoutier, Yeto tout le monde.

Merci beaucoup. C'était Sidonie Giraud que vous avez entendu chanter. On va redescendre un petit peu. N'oubliez pas de vous hydrater. Je n'ai pas encore fait la police de l'hydratation. Pensez à boire de l'eau. L'eau, c'est très important. Et mettez-vous en place pour une mazurka. Voilà. Vous pouvez tenter de l'hydratation en même temps que la mazurka. C'est possible.

0: Merci beaucoup. Vous pouvez vous mettre en place, faire un grand rond pour une ronde avant deux. Voir plusieurs grands ronds les uns dans les autres pour une ronde avant deux. La ronde avant deux, c'est très simple. Je vais vous l'expliquer de ce pas. Faites des rondes concentriques, les rondes, les unes dans les autres. La ronde avant deux, c'est une danse en deux parties. La première partie, ça va être une sorte de pas un peu chassé, marché sur votre gauche, en suivant le rythme. Je vous conseille de prendre le rythme avec vos bras. Les bras suivent le rythme. Et vous faites une sorte de, voilà, un petit pied qui chasse l'autre sur votre gauche, quoi. Les bras, c'est un peu plus rapide que ça. C'est bon, vous l'avez. Ça, c'est la première partie. Et la deuxième partie, ça va être un pas d'avant deux, comme on a fait tout à l'heure. Donc, trois petits pas, pause, saute, vers le centre de la ronde. Trois petits pas, pause, saute, et on vient chez soi. Trois petits pas, deux fois. Trois petits pas, pause, saute, et on part sur le côté. Voilà. Vous avez les deux parties. Je vais annoncer les moments où ça fait le pas d'avant deux vers le centre. Comme ça, c'est plus simple. Vous pouvez déjà, d'ores et déjà, continuer à tourner comme vous étiez bien lancé à le faire. C'est magnifique.
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en avant. Deux. Vous êtes belles et beaux, vous êtes magnifiques. Merci beaucoup, New Tradfest. C'est très beau de vous voir danser d'ici, vraiment. On va continuer parce qu'on n'a pas du tout trop chaud avec une polka. Allez, par deux, par une polka. Police de l'hydratation, pensez à votre gourde, allez boire un coup d'eau et mettez-vous par deux ou par plus, si vous le souhaitez, pour la polka qui va suivre, qui nous sera chantée par Joseph Châtaignier.

Merci beaucoup, c'était Joseph Châtaignier qui chantait sur cette polka que vous pouvez retrouver également sur mon album. C'était le moment promo. En place par deux pour une Scottish.

Merci beaucoup. En place pour une suite maraîchine, des maraîchines. Faites des petits rondes, rentrez par deux dans la danse pour les maraîchines.

faut rentrer par deux dans la rondonne et essayer de pas faire des trop grandes rondes, sinon ça va être compliqué à danser. La maréchine est en deux parties. Vous commencez en reculant, puis vous allez au centre de la ronde plusieurs fois, deux fois, voilà. Ça montre au centre comment faire. Et sur la deuxième partie, vous allez balancer, vous allez swinguer avec la personne qui est à votre gauche ou à votre droite, selon où vous êtes. N'hésitez pas à faire des petits cercles, là, vous serez mieux. Genre 8-10 personnes max. Et il faut être en nombre pair, n'hésitez pas à vous recompter.

Et il ne manque qu'une personne dans la petite ronde de droite. C'est bon, il ne manque plus personne dans la petite ronde de droite. Enfin, à ma droite. Ça révise au centre, c'est super. J'en profite pour m'hydrater. Peut-être la grande ronde du milieu, scindez-vous en deux rondes, restez paires, mais je pense que vous serez vraiment mieux, hein. C'est un conseil d'amis. Mais restez en nombre pair quand même. Est-ce que vous êtes prêtes et prêts pour les maraîchines qui suivent Yeto? Devant cette réponse d'une qualité ineffable, êtes-vous prêtes et prêts? Le New Trad Fest pour les maraîchines qui suivent? Oui, c'est super. Je rappelle qu'on part en reculant, donc vous pouvez resserrer un petit peu vos rondes pour éviter de vous taper dedans. Et maraîchines.

Merci à vous. Refaites une grande ronde, on va faire un demi-rond de l'île-dieu. Avec que des danses exotiques ce soir. Une grande ronde, vous rentrez seul, pas besoin d'être par deux pour un demi-rond de l'île-dieu. C'est le moment de danser, c'est une danse extrêmement simple.

cercle demi-rond-milieu, vous allez partir sur votre gauche. Et vous allez faire gauche, droite, gauche, je lève le pied droit. Et après, vous allez aller sur votre droite en faisant droite, je lève le pied gauche. Est-ce que vous voulez que je vienne vous montrer ? D'accord, j'arrive.

sert à rien que je descende, vous savez faire. Voilà. Suivez la ronde du milieu, c'est super, c'est un demi-rond du lieu, vous savez faire le demi-rond du lieu. On se retrouve dans un petit quart d'heure, c'est parti.

Merci à vous pour ce très magnifique rond de l'île-dieu. On arrive à la fin de mon set. C'est pour vous préparer mentalement. Vous pouvez vous mettre en place pour une avant-deux à trois figures cette fois, comme on a dansé au début, une avant-deux. Sauf qu'il n'y aura que trois figures, donc vous ne rassemblerez pas à la fin. Je vais faire un rappel quand même. Donc, l'avant-deux, vous faites des cadrettes, vous faites des lignes de cadrettes, donc vous êtes par quatre dans la danse. Vous allez danser avec la personne qui est en face de vous, puis avec la personne qui est à côté de vous, suivant les figures. Il n'y aura que trois figures en avant-deux. Donc on avance et on vient à sa place, on avance et on vient à sa place, traverser où on va aller prendre la place de la personne en face de nous, puis revenir à sa place, et enfin le balancer où on va swinger avec son ou sa contre-partenaire. Ça sera les seules trois figures, il n'y aura pas de rassemblée.

c'est ça.

Merci beaucoup, c'était Gros Sabot. On va finir ensemble avec un branle de Noirmoutier. Pour finir, faites des lignes pour le branle de Noirmoutier et après je laisserai la place à la suite. Faites des grandes lignes. Un grand merci à toute l'équipe du Neutral Fest, un grand merci à Edouard au son, à toutes les personnes qui ont fait le plateau et dont je n'ai pas les prénoms. Un merci à tous les bénévoles, toutes les bénévoles, toutes les personnes qui ont permis cet événement. Et bien sûr, un grand merci à vous toutes et tous pour vos danses et vos sourires. C'était Gros Sabot, en place pour des branles de Noirmoutier.

0: Merci beaucoup, à bientôt le New Trad Fest. Cœur sur vous.
1: Wouhou!
2: Bravo! Grosso!
1: Wouhou!
2: Et ouais, New Trad Fest 3, samedi soir. Quelle folie! Eh oui, eh oui. Alors... L'organisation me demande de repasser le message qu'il faut pas cloper dans la salle et même pas trop près des portes. Parce que les détecteurs sont vraiment très sensibles. Donc, voilà. Passer le mot. En tout cas, on va installer au milieu de la fosse, comme on dit, Edgus et Jean-Max. Là maintenant, on va les installer. Et après, ils vont jouer. Parce que c'est eux qui vont clôturer le New Trad. Number 3. Ok, donc à toutes avec Edgus et Jean-Max.

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0: Ça se prépare, ça se prépare.
1: Edgar, Elt, John, Max, tonight, at New Trash Fest, number 3, in Saint-Emilion-sur-Cher.
2: Excellent.

Et ben, on dirait bien que Edgus et Jean-Marc sont en place. Ils sont en place pour clôturer ce New Trad Fest number 3. Ici dans la salle des fêtes de Saint-Aignan-sur-Cher. Ouais. Tenez-vous prêts, parce que ça va envoyer, comme on dit. Et alors, on me dit de bien répéter qu'il ne faut pas fumer dedans, sinon les détecteurs vont s'enclencher et la musique va se couper, ok? Passez le mot à vos amis, même ceux qui sont un peu fonfon là et qui s'allument une petite clope comme ça, discretos. Voilà. Allez, maintenant c'est Edgus et Jean-Marc.

un dernier petit détail technique à régler. Et c'est parti pour Edgus et Jean-Max. C'est OK? Yes. C'est parti.

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